0: Si le Blick a révélé ce week-end des failles de sécurité pointées du doigt dans un audit sur le nouveau système mis en service par le SECO, son directeur suppléant Jérôme Cozandet a indiqué hier soir dans l'émission Forum de la RTS avoir très bien tenu compte des signaux qui ont été donnés. Avant d'ajouter, on a pris ces recommandations très au sérieux, on a mis nos équipes dessus. Les lacs de retenue manquent d'eau en Suisse. Leur niveau est nettement plus bas que la moyenne cette année en raison d'un hiver peu enneigé, d'un printemps sec. Reste que selon l'ELCOM, la Commission fédérale de l'électricité, aucune pénurie d'approvisionnement n'est à craindre pour le moment. Plusieurs lacs de barrage bénéficient d'eau ou de l'eau qui provient de la fonte des glaciers. Et dans la Broye valdo-fribourgeoise, 170 agriculteurs entendent se servir du lac de Neuchâtel pour arroser leurs terres. Ils se sont ainsi unis pour créer Arrobroye, un projet géant de pompage d'eau dans le lac de Neuchâtel pour arroser des zones agricoles. Devisé à 63 millions de francs, ce projet prévoit notamment une canalisation de 150 km de long. Les agriculteurs, les cantons de Fribourg et de Vaud ainsi que la Confédération se répartiraient les coûts à parts presque égales. La France est proche d'interdire les réseaux sociaux aux moins de 15 ans. Le Parlement devrait définitivement adopter ce mardi une proposition de loi. S'il est approuvé, le texte voulu par Emmanuel Macron devrait ensuite rapidement entrer en vigueur dès le 1er septembre pour les nouveaux comptes. Un tel vote ferait de la France le premier pays européen à introduire une interdiction des réseaux sociaux pour les jeunes de moins de 15 ans. Aux États-Unis, une juge fédérale a suspendu hier le rachat de Warner Bros. Discovery par Paramount Skydance. Saisie en référé, la magistrate a rendu ce verdict le temps d'examiner l'affaire sur le fond. Les procureurs de 12 États américains contestent en justice cette transaction valorisée à 110 milliards de dollars d'aides comprises. Ils estiment que la combinaison des deux entreprises présenterait un risque pour la libre concurrence et pour les consommateurs. En tennis, toutes les joueuses qui souhaitent évoluer sur le circuit WTA doivent désormais se soumettre à un test de genre. Le circuit principal féminin s'aligne ainsi sur la position du CIO, le Comité international olympique. La nouvelle directive entre en vigueur ce mardi. Le soleil continuera de briller ce mardi dans le ciel romand, malgré un faible risque d'averse le matin dans les Alpes et les Préalpes. En pleine, le thermomètre grimpera jusqu'à 28 degrés. Vous écoutez RTS Info, on se retrouve à 3h pour un nouveau point sur l'actualité.
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1: Julien Traxel.
2: Les États-Unis vont imposer 50% de droits de douane supplémentaires sur de nombreux produits canadiens. Donald Trump a signé hier un décret en réponse au traitement discriminatoire du Canada sur les produits américains. Ces nouvelles taxes, qui doivent entrer en vigueur dans un mois, s'appliqueront notamment au vin, au ciment ou encore aux crosses de hockey sur glace. De son côté, le premier ministre canadien Mark Carney s'est dit prêt à intensifier les discussions avec Washington pour résoudre ce différend commercial. Les pollutions à l'ozone deviennent toujours plus marquées en Suisse. Avec les vagues de chaleur qui se succèdent, le problème des concentrations d'ozone dans la troposphère, la couche la plus basse de l'atmosphère, grandit. Selon l'Académie suisse des sciences naturelles, la valeur limite de l'ozone proche du sol est aussi régulièrement dépassée en été. La Suisse mesure depuis 100 ans les quantités d'ozone dans l'atmosphère. Elle détient la plus longue série de mesures au monde. Le tribunal fédéral a confirmé la révocation du syndic de Perrois dans le canton de Vaud. Dans un arrêt publié hier, les juges ont rejeté les recours de deux habitants de la commune située sur la côte. En 2023, la municipalité avait demandé l'ouverture d'une procédure de révocation auprès du Conseil d'État vaudois. En cause, une enquête administrative qui avait conclu à l'existence de conflits d'intérêts. Dans un scrutin inédit sur le territoire vaudois, la population de Perrois avait alors approuvé la révocation de son syndic. Des bouchons au tunnel du Gothard ont marqué hier les départs en vacances. À l'entrée nord du portail, les embouteillages ont atteint un pic de 19 km peu après 16h30, ce qui représentait près de 3 heures d'attente selon le TCS. Il a fallu patienter jusqu'à 21h pour que ce bouchon se résorbe. La fermeture durant plusieurs heures du tunnel du San Bernardino à cause d'un accident a contribué à ces problèmes de circulation au Gothard. L'armée israélienne va adapter le déploiement de ses troupes dans l'une des zones pilotes du sud du Liban. Cette mesure doit faciliter la tâche des soldats libanais qui doivent y assurer la sécurité. Le retrait progressif d'Israël de ces zones intervient après des pourparlers menés mi-juillet à Rome entre des représentants israéliens et libanais sous l'égide des États-Unis. Au moins 27 personnes ont trouvé la mort dans le naufrage d'un ferry au Guyana. Le premier ministre du pays, Mark Phillips, a aussi fait état hier de 83 disparus et de 69 survivants. Le bateau MV Barima a chaviré dans la nuit de samedi à dimanche après avoir quitté la capitale du Guyana, Georgetown. 179 personnes se trouvaient à bord. En cyclisme, Yannis Voisard commence à ressentir la fatigue sur le Tour de France. Mais au terme de la deuxième semaine de course, le Jurassien occupe la 11e place du classement général. Une performance qu'il doit à sa folle échappée dimanche lors de la 15e étape. Il y avait beaucoup de spectateurs suisses au bord des routes. C'était vraiment un plaisir, a-t-il déclaré hier à l'occasion du deuxième jour de repos. Le soleil continuera de briller ce mardi dans le ciel romand, malgré un faible risque d'averse le matin dans les Alpes et les Préalpes. En pleine, le thermomètre grimpera jusqu'à 28 degrés. Vous écoutez RTS Info, prochain point sur l'actualité à 4h.
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1: Julien Traxel.
2: Les hostilités se poursuivent entre les États-Unis et l'Iran. Alors que Téhéran a évoqué hier une guerre totale entre les deux pays, Washington a pour sa part annoncé dans la soirée une nouvelle série de frappes contre la République islamique. L'armée américaine a affirmé avoir bombardé des cibles maritimes et des centres de commandement militaire iraniens. De son côté, l'armée iranienne a indiqué avoir visé avec des missiles une base américaine au Koweït. 110 000 signatures pour 6 mois de congé maternité en Suisse. Une pétition a été déposée hier à la chancellerie fédérale. Le texte estime que 14 semaines de congé maternité ne représentent que 98 jours, une période qualifiée de très courte. Les pétitionnaires mettent aussi en avant une meilleure santé pour la mère et le bébé, un lien affectif précoce plus fort et moins de stress pour les familles. Le secrétariat d'État à l'économie se défend des défaillances relevées à propos de son système informatique de versement de l'assurance chômage. Si le BLIC a révélé ce week-end des failles de sécurité pointées du doigt dans un audit sur le nouveau système mis en service par le SECO, son directeur suppléant Jérôme Cosander a indiqué hier soir dans l'émission Forum de la RTS avoir très bien tenu compte des signaux qui ont été donnés. Avant d'ajouter, on a pris ces recommandations très au sérieux, on a mis nos équipes dessus. C'est parti pour Paléo, la 49e édition du plus grand festival en plein air de Suisse démarre ce mardi à Nyon. Au programme, plus de 200 concerts et spectacles sous une météo qui s'annonce solaire durant les premiers jours de la manifestation. Parmi les nouveautés cette année, la parure de la scène Belleville, apparue en 2022 et entièrement dédiée à la scène électronique. Le site délaisse ses couleurs chaudes pour proposer un univers visuel plus épuré, inspiré de cristaux précieux. Andy Burnham est officiellement devenu Premier ministre hier du Royaume-Uni. Après avoir dévoilé son nouveau gouvernement, le travailliste a promis d'annoncer dès ce mardi des mesures sociales destinées à lutter contre le coût de la vie. Andy Burnham s'est aussi entretenu par téléphone avec Donald Trump. Le président américain a assuré avoir eu une très bonne conversation. Il a aussi indiqué que les deux hommes se rencontreraient dans un futur pas si lointain. En Hongrie, l'ancienne championne d'échecs Judith Polgár ne veut pas du poste de présidente. Celle qui est considérée comme la plus grande joueuse de tous les temps, très populaire dans son pays, a décliné hier la proposition du Premier ministre Péter Maguiar. Le poste de président de la Hongrie est devenu vacant après un amendement constitutionnel adopté la semaine dernière par le Parlement. En football, l'ancien international anglais Kevin Keegan est décédé. La famille du double vainqueur du Ballon d'Or en 1978 et 1979 a annoncé sa mort hier. Il a succombé à un cancer à l'âge de 75 ans. Le soleil continuera de briller ce mardi dans le ciel romand, malgré un faible risque d'averse le matin dans les Alpes et les Préalpes. En pleine, le thermomètre grimpera jusqu'à 28 degrés. Vous écoutez RTS Info, on se retrouve à 5h pour un nouveau point sur l'actualité.
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1: Julien Traxel.
2: 10e nuit consécutive de bombardements américains en Iran. L'armée des États-Unis a annoncé cette nuit avoir visé des centres de commandement militaire et des cibles maritimes de la République islamique. La République islamique qui a pour sa part revendiqué des attaques sur des installations de repérage américaines à Bahreïn et au Koweït. En parallèle, les gardiens de la Révolution, l'armée idéologique iranienne, ont affirmé avoir arrêté deux pétroliers qui circulaient dans le détroit d'Ormuz. Les États-Unis vont imposer 50% de droits de douane supplémentaires sur de nombreux produits canadiens. Donald Trump a signé hier un décret en réponse au traitement discriminatoire du Canada sur les produits américains. Ces nouvelles taxes, qui doivent entrer en vigueur dans un mois, s'appliqueront notamment au vin, au ciment ou encore aux crosses de hockey sur glace. De son côté, le Premier ministre canadien Mark Carney s'est dit prêt à intensifier les discussions avec Washington pour résoudre ce différend commercial. Les pollutions à l'ozone deviennent toujours plus marquées en Suisse. Avec les vagues de chaleur qui se succèdent, le problème des concentrations d'ozone dans la troposphère, la couche la plus basse de l'atmosphère, grandit. Selon l'Académie suisse des sciences naturelles, la valeur limite de l'ozone proche du sol est aussi régulièrement dépassée en été. La Suisse mesure depuis 100 ans les quantités d'ozone dans l'atmosphère. Elle détient la plus longue série de mesures au monde. Un ancien député UDC au Grand Conseil argovien risque la prison à vie. C'est du moins ce qu'a requis le ministère public argovien contre cet homme de 57 ans accusé d'avoir drogué et abusé sexuellement plusieurs femmes, dont une mineure. En détention depuis 2023, l'ex-politicien fait l'objet d'une longue liste de chefs d'accusation. Multiples tentatives d'assassinat, multiples viols aggravés, multiples agressions sexuelles aggravées, multiples actes sexuels avec des enfants ou encore attentats à la pudeur. Des frappes ukrainiennes ont fait au moins 6 morts hier dans la région russe de Belgorod. Le gouverneur local l'a annoncé sur la messagerie Telegram. Selon lui, 23 civils ont aussi été blessés. De leur côté, les autorités ukrainiennes ont fait état d'au moins 8 morts et d'une quarantaine de blessés dans des attaques russes qui ont touché plusieurs régions. C'est mercredi que la galerie du Louvre, où a eu lieu un spectaculaire cambriolage en octobre dernier, doit rouvrir. Une source proche du dossier a confirmé hier une information du quotidien français Le Parisien. Selon cette source, il n'y aura toutefois pas de vitrine ni de bijoux exposés dans cet espace du célèbre musée parisien. La galerie aura vocation à retrouver sa fonction originale du XVIIe siècle, à savoir celle d'une galerie d'apparat. En tennis, toutes les joueuses qui souhaitent évoluer sur le circuit WTA doivent désormais se soumettre à un test de genre. Le circuit principal féminin s'aligne ainsi sur la position du CIO, le Comité international olympique. La nouvelle directive entre en vigueur ce mardi. Le soleil continuera de briller ce mardi dans le ciel romand malgré un faible risque d'averse le matin dans les Alpes et les Préalpes. En pleine, le thermomètre grimpera jusqu'à 28 degrés.
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0: Après les informations, je vous retrouve en douceur. 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
1: Julien Traxel.
2: Une liesse populaire a envahi hier les rues de Madrid pour le retour au pays de l'équipe d'Espagne de football, sacrée championne du monde dimanche à New York. Plus d'un million de personnes ont assisté au passage du bus à Imperial des joueurs espagnols, un bus sur lequel était inscrit « Roi du monde ». À Zurich, quelques fans de football ont manifesté hier devant le siège de la FIFA. Ils étaient trois à protester contre l'évolution du football mondial et à réclamer la démission du président de l'instance, Gianni Infantino. Selon eux, le dirigeant valaisan a prouvé qu'il ne respectait pas les valeurs du sport. Ce tout petit rassemblement, qui s'est déroulé dans le calme, avait été autorisé par la police municipale de Zurich. 110 000 signatures pour 6 mois de congé maternité en Suisse. Une pétition a été déposée hier à la chancellerie fédérale. Le texte estime que 14 semaines de congé maternité ne représentent que 98 jours, une période qualifiée de très courte. Les pétitionnaires mettent en avant une meilleure santé pour la mère et le bébé en cas de prolongation du congé maternité. Ils mettent aussi en avant un lien affectif précoce plus fort et moins de stress pour les familles. Le tribunal fédéral a confirmé la révocation du syndic de Perroy dans le canton de Vaud. Dans un arrêt publié hier, les juges ont rejeté les recours de deux habitants de la commune située sur la côte. En 2023, la municipalité avait demandé l'ouverture d'une procédure de révocation auprès du Conseil d'État vaudois en cause une enquête administrative qui avait conclu à l'existence de conflits d'intérêts. Dans un scrutin inédit sur le territoire vaudois, la population de Perroy avait alors approuvé la révocation de son syndic. 10e nuit consécutive de bombardements américains en Iran. L'armée américaine a annoncé cette nuit avoir visé des centres de commandement militaire et des cibles maritimes de la République islamique. La République islamique qui a pour sa part revendiqué des attaques sur des installations de repérage américaines à Bahreïn et au Koweït. En parallèle, les gardiens de la Révolution, l'armée idéologique iranienne, ont affirmé avoir arrêté deux pétroliers qui circulaient dans le détroit d'Ormuz. Le Japon accuse la Chine d'avoir mené un exercice de tir réel dans ses eaux. Cet incident, rapporté par le ministère de la Défense nippon, a eu lieu dimanche dans la zone économique exclusive du Japon, à 180 km au sud-ouest de l'île d'Okinotori, le territoire japonais le plus méridional. La Chine semblait effectuer un exercice conjoint avec la Russie. Au Brésil, il n'y a jamais eu aussi peu d'incendies recensés que l'année dernière en Amazonie. Les feux sont tombés en 2025 à leur plus bas niveau historique, après avoir pourtant atteint leur sommet en 2024. L'an dernier, l'Amazonie a enregistré un peu plus de 3 millions d'hectares touchés par les flammes, contre près de 16 millions d'hectares brûlés une année plus tôt. Le soleil continuera de briller aujourd'hui dans le ciel romand, malgré un faible risque d'averse le matin dans les Alpes et les Préalpes. En pleine, le thermomètre grimpera jusqu'à 28 degrés.
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Bonjour. On commence cette émission en douceur avec une des plus belles musiques de Schubert. C'est sa fantaisie pour violon et piano en do majeur, le troisième mouvement. C'est Andantino qui est construit sur une mélodie que Schubert avait déjà utilisée dans un de ses leaders les plus célèbres, Sei mir gegrüßt, Sois salué. C'est un poème d'amour de Friedrich Rückert qui dit « Ô toi qui es si loin de moi, sois salué mille et mille fois ».

La complicité des deux musiciens qui jouaient cet andantino de la fantaisie pour violon et piano en do majeur Deutsch 934 de Schubert. Complicité entre Julia Fischer au violon et Martin Helmschen au piano. De Schubert, on voyage vers la Russie féerique de Tchaïkovski avec Casse-Noisette, tout de suite sur RTS Espace 2. Le passage que vous allez entendre se situe à la fin du premier acte. Les invités de la fête de Noël sont partis, la nuit tombe et les cloches magiques commencent à sonner. C'est le moment où tout bascule dans le rêve. L'arbre de Noël grandit, les jouets prennent vie et l'aventure fantastique de Clara commence.

On se réveille progressivement sur RTS Espace 2 avec la musique de Tchaïkovski qui a créé une atmosphère magique avec des timbres délicats au début, le célestat, les cloches, les cordes en sourdine. On entendait presque la neige tomber, le silence de la nuit. Puis progressivement, cet enchantement qui s'est installé avec les cuivres, notamment de l'Orchestre Symphonique Académique d'État de Russie, que dirigeait Vladimir Yurovsky, un des grands orchestres russes qui connaît cette musique dans ses fibres. Un enregistrement de 2019 du Casse-Noisette de Tchaïkovski. Retour au classicisme viennois avec Mozart

Un des premiers quatuors à cordes de Mozart qu'il a composé alors qu'il n'avait que 16 ou 17 ans. Le quatrième et ce deuxième mouvement Andante qu'on vient d'entendre a déjà toute la grâce mozartienne, cette capacité à créer une mélodie qui semble couler de source et simple en apparence, mais d'une grande perfection. Vous avez entendu le quatuor de Jérusalem. Sur RTS Espace 2, nous poursuivons cette émission en douceur, en remontant un peu le temps avec Antonio Vivaldi et son opéra Ottone in

d'Antonio Vivaldi. Ça veut dire « Lis au moins, tyran infidèle », chanté par le personnage de Caillou du deuxième acte, un air de reproche amoureux. Caillou supplie sa bien-aimée de lire au moins la lettre qu'il lui a écrite, même si elle le traite avec cruauté. Vous avez entendu Giulia Lejneva et l'ensemble Il Giardino Armonico que dirigeait Giovanni Antonini dans cette musique d'Antonio Vivaldi. Sur RTS Espace 2, je vous propose d'écouter à présent la musique d'Ermanno Wolf-Ferrari. Nous restons à Venise, mais nous voici au XXe siècle.

L'Oviedo Philharmonia que dirigeait Friedrich Haider dans ses extraits de la suite Veneziana d'Ermano Valferrari. Nous sommes passés de la nuit et des canaux solitaires de Venise à ce matin de fête. De Venise, on revient en France avec Claude Debussy et son célèbre Clair de lune, tiré de la suite bergamasque. C'est une version pour orchestre.

Le titre de cette suite fait référence au poème de Verlaine. Votre âme est un paysage choisi que vont charmants masques et bergamasques. C'est une musique nocturne, lumineuse et mélancolique à la fois, qui évoque la lumière de la lune qui se reflète sur l'eau. Vous avez entendu une orchestration de Léopold Stokowski, de ce clair de lune qui lui donne une dimension encore plus onirique avec ses cordes qui créent des nappes de sons qui ondulent comme des vagues et des harpes qui ajoutent des touches de lumière. L'orchestre, c'était l'orchestre Philadelphia que dirigeait Wolfgang Sawallisch. Et nous voici sous les ponts de Paris.

Pour ces dernières minutes de cette heure passée ensemble, on est resté en France avec une chanson qui est devenue un classique, Sous les ponts de Paris, écrite par Vincent Scotto pour la musique et Jean Rodor pour les paroles. Vous avez entendu ici une version instrumentale. Et ces paroles évoquent des amoureux qui se promènent le long de la Seine, sous les ponts de Paris. Lorsque descend la nuit, tout sort de gueux, se faufile en cachette et sont heureux de trouver une couchette. La nuit, justement, c'était un petit peu la thématique de cette fin d'heure passée ensemble. Vous avez entendu Michel Legrand au piano, Stéphane Grappelli au violon dans cette version instrumentale de Sous les ponts de Paris. Et pour terminer cette émission en douceur, une petite pépite contemporaine, Noéma, du clarinettiste et compositeur allemand David Orlovsky, qui est spécialisé dans la musique klezmer.

On retrouve toute l'âme de la musique klezmer dans cette musique, cette capacité à exprimer la joie et la tristesse en même temps, à faire danser et pleurer dans la même phrase musicale. La musique, c'est Noema de David Orlovsky, qui était également à la clarinette avec la mandoline d'Avia Vital, la guitare de Jens Uwe Pop, la contrebasse de Florian Dorman, le bandoneon de Per Arne Glorvigen. Et c'était enregistré en mai 2006. Voilà, il est temps pour moi de vous quitter. Je vous donne rendez-vous demain à 6h pour En douceur.

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1: Sandra Viscardi.
2: 14 semaines avec son nouveau-né, ce n'est pas assez. Il faut un congé maternité de 6 mois minimum. Revendication d'une pétition avec plus de 110 000 signatures déposées hier à la chancellerie fédérale. À la manœuvre, une jeune maman hors du sérail politique. Gabriella Cabré, elle se bat sur sa propre expérience.
3: C'est seule que Mélanie Soulzer, maman d'un garçon de 7 mois, lance en février sa pétition en ligne. Hier, elle était accompagnée d'autres mamans, une trentaine, venues avec poussettes et enfants pour revendiquer à Berne un congé maternité plus long de 6 mois minimum. Pour elle, 14 semaines, c'est trop peu pour trouver une solution de garde, trop peu pour créer un lien affectif fort avec son enfant, trop peu aussi pour récupérer physiquement d'un accouchement. Cette demande intervient alors que c'est plutôt la question du congé commun qui est à la mode à Berne. Une initiative populaire pour un congé familial a été lancée cette année pour accorder 18 semaines pour chacun des deux parents à la naissance d'un enfant. Pour Lisa Mazzon, présidente des Verts et membre du comité d'initiative, si on veut obtenir l'égalité, il faut sortir du schéma où l'organisation repose dès les premières semaines uniquement sur la femme. Un modèle qui intègre mieux l'autre partenaire plutôt que seulement prolonger le congé maternité, ça séduit davantage plusieurs élus à gauche. À droite, le PLR défend aussi un congé parental, mais moins long et avec plus de flexibilité. La revendication de Mélanie Soulzer aura alors de la peine à se frayer un chemin dans un débat déjà bien avancé sous la coupole.
2: Êtes-vous prêt à payer votre essence encore plus cher à la pompe? Les Houthis, ces rebelles yéménites alliés à l'Iran, imposent un blocus maritime à l'Arabie Saoudite, premier exportateur de pétrole brut au monde. Et comme le détroit d'Hormuz n'est toujours pas praticable à l'heure actuelle pour cause de 10e nuit de bombardement les États-Unis et l'Iran, le prix du brut devrait prendre l'ascenseur. Et sur l'autre front, au Moyen-Orient, au Liban, l'armée libanaise a pris hier le contrôle de 3 villages du sud après le retrait des troupes israéliennes. C'est le premier test de l'accord visant à obtenir le retrait des forces israéliennes du sud du Liban et le désarmement du Hezbollah pro-iranien. Le président libanais Joseph Aoun en parlera certainement ce soir lorsqu'il sera reçu par Donald Trump à la Maison-Blanche. Le Hamas a annoncé avoir élu un nouveau dirigeant au terme d'un scrutin organisé dans le secret. Khalil al-Ayya est le représentant du mouvement islamiste à l'étranger. Il a été, Alexandre Abbé, ciblé plusieurs fois par Israël.
4: C'est un cadre du Hamas plus habitué ces dernières années au bureau climatisé du Qatar qu'au tunnel de Gaza. Khalil al-Ayya, 65 ans, a bâti sa carrière au sein du mouvement palestinien comme négociateur. Le travail n'est pas pour autant sans risque. Il échappe à une tentative d'assassinat israélienne en septembre 2025 à Doha, qui coûte la vie à son fils. Et il avait déjà perdu deux autres fils lors des guerres précédentes à Gaza, ainsi que de nombreux membres de sa famille, ce qui le rend populaire au sein de la population palestinienne. Formé par les frères musulmans, Khalil al-Ayya appartient à l'aile pragmatique du Hamas. Il est réputé pour ses bonnes relations avec plusieurs pays arabes ainsi que l'Iran. Élu dans un processus secret et complexe en raison des risques sécuritaires, il prend la direction politique d'un mouvement qui cherche à se reconstruire après l'élimination de la plupart de ses dirigeants.
2: Le Parlement français devrait définitivement adopter aujourd'hui un texte interdisant les réseaux sociaux aux moins de 15 ans, une première en Europe, première que le président Emmanuel Macron veut voir mise en œuvre dès la rentrée en septembre pour protéger la santé des plus jeunes. Les Britanniques, eux, connaîtront dans la journée le programme du nouveau Premier ministre Andy Burnham. Arrivé hier au 10 Downing Street, le travailliste a déjà créé la surprise en annonçant la composition de son gouvernement. Par exemple, un ancien ministre de la Défense, John Healey, au finances. Ed Miliband, ministre de l'énergie sortant, devient chef de la diplomatie britannique et un ancien ministre de la santé, Wes Streeting, à la défense. Un ex-député UDC argovien risque la prison à vie. Peine requise hier par le ministère public argovien contre cet ancien élu de 57 ans, accusé de tentative de meurtre, de viol et d'agression sexuelle sur son ex-compagne et sur sa belle-fille, Valentin Jordil.
5: L'affaire éclate la nuit du 4 septembre 2023. Ce soir-là, une femme surprend son compagnon, alors député au Grand Conseil argovien, dans la chambre de sa fille de 15 ans, dissimulant une caméra sous ses vêtements. Immédiatement, la mère de famille alerte la police. En analysant les disques durs de l'élu, les enquêteurs découvrent des dizaines d'enregistrements vidéo. Selon l'accusation, l'adolescente aurait été droguée au GHB et agressée sexuellement à plus de 40 reprises en l'espace de quelques mois. Les expertises médico-légales soulignent que la victime s'est retrouvée dans un état comateux, présentant un danger de mort lors de certains abus. La mère de la jeune fille ainsi qu'une troisième femme auraient également été droguées et violées. Aujourd'hui, la mère et sa fille ont choisi de témoigner à visage découvert dans la presse pour encourager d'autres victimes à briser le silence. De son côté, l'ancien politicien en détention préventive depuis près de 3 ans conteste la majeure partie des faits qui lui sont reprochés. Ses avocats réservent leur plaidoirie pour le procès, dont la date n'a pas encore été fixée. L'accusé reste présumé innocent.
2: Vous faites quoi cette semaine? Ah oui, c'est vrai, c'est pas Léo. Le 49e festival débute ce soir à Nyon. Et bonne nouvelle, la météo s'annonce radieuse. 2 millions de personnes dans les rues de Madrid hier pour accueillir la Roja et son titre de championne du monde de football. Reçu par le roi et la reine, les joueurs ont ensuite filé en ville avant de terminer la fête sur la place des Cibeles pour saluer la foule. Après son deuxième jour de repos, le Tour de France cycliste repart aujourd'hui, un contre la montre individuelle Evian-Thonon, juste à côté de la frontière. 26 km 100, une montée de presque 10 km et avec une pente de plus de 4%. Le favori est le Belge Remco Evenepoel, triple champion du monde en titre du contre-la-montre et dauphin de Tadej Pogacar au général. Aujourd'hui et demain, ensoleillé avec de la bise sur le plateau et des cumulus l'après-midi. 28 degrés au maximum.
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Le réconfort du thé chaud, même pour les personnes qui n'aiment pas le thé ni les boissons chaudes. La force du café pour celles et ceux qui détestent le café. L'astringence du shot de gingembre, même pour vous qui prétendez n'en pas avoir besoin. Il y a toujours une bonne raison de saluer sa journée avec un peu de musique. Classique, bien évidemment. Très, très bonjour.

Le scherzo du terzetto pour deux violons et alto en do majeur, opus 74 d'Antonin Dvorak. Baiba Skride et Veronika Eberle au violon, Veronika Hagen à l'alto. Petit côté, mon beau sapin quand même. Mon beau sapin, roi des forêts. Voilà. 7h12, musique matin sur RTS Espace 2. Ne quittez pas l'antenne car de belles choses sont à venir comme notre concours quotidien. La question ou plutôt la charade, puisque c'en est une en ce moment, vous sera posée sur les à peu près de 7h20. Nous avons, mais alors un plaisir fou à tourner les pages d'un quotidien roman du passé, la boussole romande. Elle nous donne notre nord à nous, culturellement, musicalement et j'ai envie de dire même littéralement, parce que c'est grâce à elle que ce concours existe cet été. Il vous permet, en cas de bonne réponse, de remporter des bons chez Payot Libraire. 7h20 donc pour cette charade.

0: Le troisième des trois caprices pour piano, opus 33 de Félix Mendelssohn, dans la tonalité redoutable de si bémol mineur, Brigitte Meyer au piano, une œuvre ou trois œuvres composées entre 1833 et 1835. Peut-être était-elle déjà en gestation dans l'esprit génial de Mendelssohn en 1831, alors qu'à l'été, il traversait la Suisse dès le 6 août. Et je peux vous dire que quand vous faites Clarence, Saint-Gall, Apens, il faut avoir des cannes en béton armées. 7h20, 40 secondes, nous allons passer, si vous le voulez bien, à la séquence ludique de cette émission. Déjà, oui, avec l'aide du fonds Helvetia Nostra de la bibliothèque de Saint-Sulpice, nous avons mis au jour une série d'éditions du quotidien La Boussole Romande de l'été 1932. Ça fait 101 ans après la traversée de la Suisse de Mendelssohn. Ça n'a rien à voir. Jean-Paul Belcanto, rédacteur pour la Boussole Romande, proposait à son lectorat estival une amusante charade aux vertus, alors on a dit, elles ne sont plus rafraîchissantes, mais roborantes ou roboratives. Comme on peut dire les deux, vous sélectionnez le terme que vous préférez.
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0: Hier, nous avions reçu énormément de messages qui disaient « Dites donc, le Jean-Paul s'est pas foulé les gencives avec la charade d'aujourd'hui, donc celle d'hier. » Abstenez-vous de tout commentaire pour aujourd'hui. Je trouve, à titre personnel, que c'est pas non plus piqué des hannetons. Bon, voilà. Bah, tant mieux, hein, finalement. Comme ça, tout le monde participe et puis elle est belle. Voici donc la charade, imprimée le 21 juillet 1932. Ami des mots, ami des notes. Mon premier est notre voisine de gauche. Mon premier est notre voisine de gauche. C'est géographique, hein. Savez-vous planter mon deuxième ? Peut-être faut-il le dire en chantant. Savez-vous planter mon deuxième ? Mon troisième avait grand pied. Mon troisième avait grand pied. Et mon tout est un compositeur à lunettes. Voilà, donc il n'y en a que trois. C'est assez lapidaire, j'en conviens. Il nous a habitués à cinq syllabes, ça dépend. Des fois, ça tire un peu en longueur. En tout cas, à cinq formules, j'ai envie de dire. Bon, alors, vous l'avez trouvé, sans doute, vous envoyez votre réponse à matinconcours@rts.ch. La réponse sera donnée, comme d'habitude, sur les choses de 7h50.

À l'origine, on reconnaît la célèbre Sarabande tirée de la suite pour piano en ré mineur de Georg Friedrich Händel, ici transcrite par le Charles Duplessis Trio. La Sarabande qui, à travers les époques, a changé de connotation, d'abord lascive, puis funèbre. Ici, c'est surtout funèbre, hein. On est vraiment surtout sur du funèbre.

Iras-tu en Flandre, ma belle Mali? Tu y verras les chefs de guerre, ma belle Mali. Tu verras voler les balles. Tu verras comme les femmes pleurent et comment les soldats meurent, ma belle Mali. Alors c'est dit sur un ton comme ça dans la chanson qui ferait passer à peu près n'importe quoi, n'est-ce pas? Et pourtant nous parlons des guerres de Flandre. Nous parlons des guerres de Flandre, un traditionnel irlandais, ici dans une proposition de l'ensemble à nocter. Temporis, et puis la voix du ténor Reinhard von Meckelen. Juste avant cela, c'était du Philipp Heinrich Erlebach, qu'on reconnaît tout de suite, naturellement, par l'ensemble Stilus Fantasticus, successivement l'allemande, puis la courante de sa troisième sonate pour violon, viol de gambe et basse continue.

Proposé en enfilade, quelques préludes de l'opus 28 de Frédéric Chopin par le russe Danil Trifonov. Et puisque nous sommes en compagnie russe, restons-y. Cette fois-ci, ce sera soviétique avec Dmitri Shostakovich et son très délassant Tahiti Trot, cette orchestration du célèbre Tea for Two. On parlait de thé en début d'émission, vous voyez à quel point il y a une cohérence programmatique qui, alors, mais ne cesse d'étonner. Paris tenu par Shostakovich d'orchestrer de mémoire ce thème en moins d'une heure. Paris tenu et réussi puisqu'il l'aurait fait en 45 minutes. Alors, je ne sais pas à quel point il a écrit toutes les notes, parce que trois quarts d'heure pour faire 4 minutes de musique à la main, hecho a mano, ça, il faut quand même y aller extrêmement vite. Alors je ne doute pas qu'on ait perdu aujourd'hui l'habitude d'écrire vite, mais enfin, sur une partition avec 45 portées, ça représente... il faut être efficace. Il faut être efficace. Est-ce qu'il n'aurait pas simplement pris note sur une partition piano, une réduction, voilà, de l'attribution des différentes voix? C'est possible aussi, je ne sais pas. Je ne voudrais pas non plus, ici, à 7h40 et 23 secondes, mettre Shostakovich plus bas qu'il ne l'est, voilà. Nous allons entendre ce Tahiti Trot par Steven Slonae avec l'orchestre de la radio de Berlin.

La Suisse galante, la Suisse dansante, la Suisse amoureuse, Verliebt in Zürich, le titre de cet album du Schweizer Octet sur lequel on peut entendre ce galop turicante galop de Fabian Müller, le Schweizer Octet avec en particulier Gallus Burkhardt à la contrebasse.

0: Du mystère et de la tendresse dans cette cinquième danse espagnole d'Enrique Granados, transcrite pour violoncelle et guitare, Pablo Marquez et Anne Gastinel. 7h52, 26 secondes, dites-moi, est-ce qu'on serait pas un peu en retard pour donner la réponse à notre charade?
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0: Nous revenons donc sur cette charade imprimée dans la boussole romande le 21 juillet 1932. Jean-Paul Belcanto nous régalait de ceci. « Mon premier est notre voisine de gauche. » J'ai eu la grande bonté de dire que c'était une petite colle géographique. La voisine de gauche de la Suisse, eh bien, c'est la France. C'est à l'ouest. Alors l'ouest n'est pas toujours à gauche. C'est là que l'intérêt de la boussole prend son sens, et peut-être aussi que ça a un lien avec la boussole romande, le nom de ce quotidien. Et je pense qu'on peut tabler là-dessus. Donc, France, c'est pas... Savez-vous planter mon deuxième ? Savez-vous planter des choux ? Donc c'est choux. France, choux. Mon troisième avec grand pied, Berthe. Berthe au grand pied, n'est-ce pas ? France, choux. Bert, qui répond à mon tout, un compositeur à lunettes, Franz Schubert, avec ses petites lunettes rondes, là, hein, ses petits cheveux bouclés, Franz Schubert, hein, voilà. Donc c'était Franz Schubert, j'ai envie de dire 99,9% de réussite pour les personnes qui nous ont écrit ce matin, c'est extraordinaire, vous êtes vraiment très très fort. Olivier nous dit au passage, ça serait comment une Schubertiade ? Si je prononce correctement les mots, hein, donc chou avec X et puis Berthiade. D'abord, sachez que la Schubertiade RTS Espace 2, c'est l'année prochaine, hein, voilà, dans une petite année. Et puis, une Schubertiade, ça ressemblerait à une Schubertiade dans laquelle on propose de la choucroute. Mais seulement pour les personnes qui chausent plus que du 47, voilà. À proposer peut-être au marketing de la RTS pour l'année prochaine. J'en fais mon affaire. Parmi les bonnes réponses du jour, c'est celle de Claude Dallamant qui a été tiré au sort. Je vous félicite, c'est vous qui remportez les bons paillots libraires de ce matin.
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0: C'est la pianiste Yu Jiawang que l'on coupe avec le Chamber Orchestra Mahler sous la direction de Claudio Abbado dans la Rhapsodie sur un thème de Paganini de Sergei Rachmaninov. Juste avant les informations, non, n'évacuez pas l'antenne car vous êtes sur RTS Espace 2 et Musique Matin revient juste après la météo. Les voici ces informations, il est 8h.
1: Sandra Viscardi.
2: La 49e édition de Paléo débute ce soir sur la plaine de Lasse à Nyon. Plus de 200 spectacles et concerts avec une centaine d'artistes. Katy Perry en tête d'affiche. Mais dénicher des stars coûte de plus en plus cher. Alors Paléo va-t-il augmenter le prix de ses billets? Réponse de Daniel Rosla, le fondateur et patron du festival.
3: Alors c'est pas du tout l'objectif. Nous on fait de la résistance par rapport à l'augmentation du prix des billets. Paléo est une association à but non lucratif. Pour nous, l'argent c'est un moyen, pas un but. Non, mais simplement qu'effectivement, il y a beaucoup de concurrence. Il y a toujours plus de festivals. Et puis par conséquent, tous les festivals ont besoin d'avoir des têtes d'affiche. Puis comme on peut pas démultiplier les têtes d'affiche, forcément ça engendre une hausse des cachets. Donc c'est une question d'offre et de demande. Par chance, il y a quand même un côté affectif des artistes. Paléo a la chance d'avoir une très bonne crédibilité, mais aussi pas mal d'affection de la part des artistes qui disent « nous, on veut être à Paléo ». Et même si notre offre est sensiblement inférieure à d'autres, on a la chance de pouvoir les mettre à l'affiche.
2: Daniel Rosla dans la matinale de RTS Première. Et le festival vous invite à venir à vélo pour éviter les bouchons. L'Iran a ciblé des installations américaines de radars et de défense antiaérienne dans le golfe Persique. Téhéran avertit Washington d'attaques encore plus puissantes à l'avenir. Les rebelles yéménites houthis, alliés de l'Iran, eux, ont mis leur menace à exécution. Un blocus naval de l'Arabie saoudite voisine le long de la côte de la mer Rouge. Le prix du pétrole pourrait donc prendre l'ascenseur après ce blocus du premier producteur d'or noir au monde. Reporters sans frontières dénonce une tentative de censure à Annecy. Selon une enquête de l'Organisation de défense de la presse, des membres de l'équipe municipale ont tenté d'acheter un maximum d'exemplaires du journal local pour étouffer une affaire de viol à Alexandra Bay.
4: C'est une opération mi-barbouze, mi-pied nickelé révélée par Reporters sans frontières. Le 4 juin dernier, les kiosquiers d'Annecy ont vu des clients se ruer de manière inhabituelle sur le journal local L'Essor Savoyard. À la mi-journée, les deux tiers des points de vente étaient dévalisés. L'hebdomadaire, qui s'écoule généralement à 2000 exemplaires, a enregistré un record de vente de plus 50%. À la une ce jour-là, le témoignage d'un homme accusant de viol le premier adjoint au maire d'Annecy. Et selon RSF, qui a enquêté plusieurs semaines, les lecteurs avides de l'Essor Savoyard étaient des proches de la mairie. Certains se sont même fait passer pour des salariés du journal en achetant les 146 exemplaires d'une grande surface au prétexte qu'une erreur s'était glissée dans le numéro. Le maire macroniste d'Annecy affirme qu'aucune tentative d'étouffer l'affaire n'a été organisée. Sous couvert d'anonymat, un élu raconte une réaction dictée par la panique au sein de la majorité municipale.
2: Et l'adjoint au maire d'Annecy, mis en cause pour ce viol présumé, a été mis en retrait de ses fonctions. À Paris, l'Assemblée nationale a voté cette nuit la loi d'urgence agricole, un texte controversé parce qu'il réintroduit certains pesticides. Le Sénat doit encore se prononcer. Un congé maternité de 6 mois minimum, revendication de la pétition signée par 110 000 personnes, est remise hier à la chancellerie fédérale à Berne. Derrière le texte, Mélanie Soulzer, une jeune maman baloise hors du sérail politique, elle se base sur sa propre expérience. Elle estime que les élus fédéraux doivent mieux soutenir les familles.
5: Je suis devenue maman en décembre et je suis restée à la maison pendant 3 mois. Et puis j'ai dû reprendre le travail et je ne pensais qu'à mon enfant. Comment allais-je réussir à tout gérer? Le lien avec mon fils était très fort et j'ai dû réfléchir à la manière d'organiser sa garde. Comment allait-il réagir si sa mère n'était pas à la maison?
6: 14 semaines, c'est beaucoup trop peu.
5: Ça représente 98 jours, c'est bien trop peu. Quand on voit qu'en Allemagne, la mère dispose de 2 ans pour prendre un congé ou s'occuper de son enfant, ou encore en Suède où la famille en tant que telle bénéficie d'un meilleur soutien.
2: Mélanie Soulzer avec Céline Fontana. 2 millions de fans ont accueilli l'équipe d'Espagne de football hier à Madrid, la championne du monde pour la 2e fois de son histoire après sa victoire contre l'Argentine. Madrid carrément rouge pour cette Roja. En cyclisme, le Tour de France entre aujourd'hui dans sa 3e et dernière semaine. Au menu, un contre-la-montre individuel entre Evian et Thonon. Le maillot jaune Tadej Pogacar semble intouchable. Alors Grégoire Pérou, quels sont les enjeux de cette fin de tour ?
7: avec 5 minutes d'avance au classement général. Avec l'abandon dimanche de son plus grand rival Jonas Vingegaard, Tadej Pogacar a une route toute tracée, bien droite et sans embûche vers les Champs-Élysées et un cinquième sacre sur le Tour de France. Il reste 6 étapes avant l'arrivée finale à Paris. Juste du remplissage pour Pogacar ? Pas forcément, nous dit l'ancien cycliste et consultant RTS Daniel Atienza.
8: Certes, il tue un petit peu le suspense au niveau de la première place pour le classement général. Il reste passablement d'objectifs sur ce tour. La deuxième, la troisième place, les sprints aujourd'hui, le maillot de la montagne et voir encore que va pouvoir nous inventer Tadej Pogacar lors des prochaines journées.
7: Et c'est vrai que la lutte pour le podium s'annonce belle entre le Belge Remco Evenepoel qui va tenter de frapper un grand coup aujourd'hui sur le contre-la-montre, le Mexicain Isaac Del Toro, coéquipier de luxe de Pogacar, ou encore le prodige français Paul Sexas. La bataille pour le top 10 aussi est passionnante avec notamment le Jurassien Yanis Voisard, 11e actuellement pour son premier tour. Et en plus des classements et maillots distinctifs, il y a encore des étapes mythiques qui arrivent avec deux montées à l'Alpe d'Huez en fin de semaine.
2: Et avant cela, un contre-la-montre aujourd'hui à suivre dès 15h30 sur RTS. C'était un cheval de bataille du président Lula. Les incendies en Amazonie brésilienne sont tombés l'an dernier à leur plus bas niveau historique depuis 1985. 3,1 millions d'hectares au lieu de presque 16 millions en 2024. Quelques gouttes possibles dans les Alpes ce matin. Soleil ensuite et ailleurs, de la bise sur le plateau, 28 degrés au maximum, bis repetita demain.
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0: Bis repetita placent, comme disait Madame. C'est vrai, c'est pour ça que Musique Matin est en deux temps, est en deux heures, n'est-ce pas? Deuxième heure de Musique Matin, donc, façon estivale, particulièrement musicale cette deuxième heure. C'est pas que d'habitude ça ne soit pas musical, on s'entend, mais l'été, on aime encore plus la musique. Peut-être on devrait l'aimer davantage, je ne sais pas. Réfléchissez.

Zamba para no morir de Norberto Ambrose, une revisite de la musique sud-américaine par Cristina Pluart et son ensemble L'Arpeggiata, la voix de Luciana Macini, de la musique argentine, une zamba pour ne pas mourir. Alors n'y voyez, je vous en supplie, pas du tout un lien avec la défaite de l'Argentine lors de la finale du Mondial. Hein. Nous n'en sommes pas là, bien que le ton de cette émission puisse parfois laisser penser qu'on pourrait tenter quelque chose en ce sens-là, non ? Ici, nous ouvrons une très courte séquence hispanisante, plébiscitée des auditrices et des auditeurs, comme nous écrit cette auditrice qui souhaite rester anonyme. La séquence hispanisante est la manifestation du raffinement musical de ce programme. Voilà, c'est elle qui le dit, n'est-ce pas ? Elle se poursuit cette séquence avec de nouveau du Enrique Granados, cette fois-ci au piano, Alicia de la Rocha.

Légende absolue du piano espagnol, Alicia de la Rocha, dans la musique d'Enrique Granados, El Fandango de Candil, à savoir le Fandango à la chandelle, la troisième pièce du premier livre des Goyescas, ou Les beaux amoureux, des pièces inspirées des peintures de Goya, un Fandango stylisé pour une danse à la chandelle et tous les gestes que cela implique.

La danse macabre, opus 40 de Camille Saint-Saëns, Youn Merkel à la direction de l'Orchestre National de Lille. 8h25 et 30 secondes, merci d'écouter Musique Matin sur RTS Espace 2. D'ailleurs, pour vous remercier, nous allons écouter un peu d'opéra, je ne sais pas si ça vous parle, avec du Mozart de la maturité / de la fin de vie. Nous sommes en 1791. Non, ça n'est pas la flûte en chantier, comme le chantier que vous entendez peut-être à travers ce micro d'ailleurs, ils refont le revêtement devant la radio. C'est pas la flûte enchantée, c'est la Clémence de Titus. Clémence de Titus, nous sommes au troisième acte de cet opéra. On s'apprête à possiblement balancer le traître Sextus au lion, comme à la belle époque, quand ses compagnons de faction Annius et Servilia demandent pitié à l'empereur Titus. C'est un peu facile. Vous voyez, là, on entend les travaux, par exemple. Soudain, Vitellia, le vrai cerveau des opérations, du complot, se jette devant lui à genoux. « Je t'amène le coupable, » dit-elle. Titus, de manière très ingénue, demande « C'est qui ?»« C'est moi, » répond péremptoirement Vitellia, bombant le torse et offrant sa gorge au supplice. Alors là, Titus doit prendre 2 minutes pour encaisser le coup, parce que si on résume... Il quitte sa Bérénice sous prétexte que son peuple ne l'aime pas, il n'y a pas de problème. Il veut marier Servilia, qui lui dit « En fait non, je préfère ton meilleur ami », ça lui fait ni chaud ni froid. Et son troisième choix marital, eh bien, il conspire contre lui et tente de lui faire accélérer le processus de vieillissement, c'est-à-dire de le faire calancher. Fidèle à sa clémence proverbiale, qui pousse à la bêtise, Titus ne cède pas à la haine. Il dit « Non ». Ils ne connaîtront pas ce triomphe. Ma vertu m'a toujours engagé à soutenir ce combat. Voyons, de la perfidie d'autrui ou de ma clémence, quelle est la plus valeureuse. Que Rome sache que je suis le même et que je sais tout. Je pardonne à chacun et j'oublie tout. C'est un bel élan démagogique dans un opéra qui, je vous le rappelle, est une commande pour les célébrations du couronnement de Léopold II. Hein, on flatte. Dans le sextuor final, Sextus remercie Titus, puisqu'il est sympa quand même, hein, la peine de mort évitée, c'est sympathique. Et tout le monde chante la bonté de Titus en lui souhaitant quoi ? Une longue vie.

Et c'est ainsi que s'achève la Clémence de Titus, opéra de Wolfgang Amadeus Mozart, Joyce Di Donato, Marina Rebecca, Regula Muleman, Tara Ehraft, Adam Plachetka, Rolando Villazón et le Rias Kammerchor de Berlin, accompagné par le Chamber Orchestra of Europe, sous la direction de Yannick Nézet-Séguin. Ce final magnifique, somptueux, triomphe, trois fois triomphe de la clémence pour l'empereur Titus qui gracie tout le monde et puis qui dit bon, c'est bon, quoi. Voilà. Un petit peu à la manière des tarifs de nuit. Ouais, bon, allez, c'est bon. C'est tout le monde, allez, c'est bon, c'est reparti. 8h33 tout pile, vous écoutez RTS Espace 2. Je vous propose que nous fassions redescendre un petit peu la température avec du Joseph Haydn.

L'Andante du 4e concerto pour deux vielles organisé et orchestre en fa majeur de Joseph Haydn dans une très belle transcription pour hautbois, flûte et orchestre. Emmanuel Pahut et François Leleu étaient accompagnés de l'orchestre de chambre de Munich. La vielle organisée mélange étonnant et détonnant de la vielle à roue et d'un petit orgue ou de petites orgues, puisqu'il y a quand même plusieurs tuyaux, un instrument qui est largement tombé en désuétude, mais dont on entend l'écho organologique dans cette musique, avec l'utilisation régulière de pédales de dominante ou de pédales de tonique. C'est-à-dire quoi? C'est une note qu'on tient, on peut ornementer, mais enfin c'est globalement une longue note comme ça, avec une harmonie qui se déplace dessus. Et cela rappelle le bourdon de la vielle. Oui, de la vielle. Le bourdon de la vielle. Et non pas le bourdon de la vieille. Je n'ai pas dit ça. Il n'est que 8h40, mesdames et messieurs. Voilà pourquoi. Après ce Joseph Haydn, voyons un peu plus italien, avec une autre forme de musique concertante, signée Giuseppe Sammartini, au violoncelle Elinor Frey.

Eline Orfraie est donc accompagnée de l'ensemble Rosa Barocca sous la direction de Claude Lapalme dans le troisième mouvement du concerto pour violoncelle, cordes et basses continues en do majeur de Giuseppe Sammartini, un genre de pré-Boccherini, un genre pré-classique. Giuseppe Sammartini, né en 1695, c'est-à-dire 10 ans après Bach, est pourtant mort la même année, 1750. Au chapitre des premières, nous allons maintenant passer à ce qui peut passer pour l'ancêtre de la symphonie russe, avec un mouvement de la première symphonie du chimiste Alexandre Porfirievitch Borodine. L'immense chef russe Gennady Rojdestvensky à la direction de l'orchestre philharmonique de Stockholm.

Le scherzo de la première symphonie en mi bémol majeur d'Alexander Borodin, Gennady Rozhdestvensky à la direction de l'Orchestre Philharmonique de Stockholm. Nous vivons 8h53, musique matin, c'est jusqu'à 9h. Merci de passer un moment avec nous.

0: Amour, jalousie, cendre et lumière, douleur et péché, tout cela existe, tout cela est triste. C'est tout ça, le fado. Et c'était aussi tout ça, musique matin. C'est terminé. Merci d'avoir été avec nous. Juste après les informations, vous avez rendez-vous avec la petite compagnie de Delphine Torrance en nouvelle diffusion. Passez toutes et tous une excellente journée. Amalia Rodriguez, bien sûr, hein. Amalia Rodriguez, tout wish to. Et fado, tout ça, c'est le fado. Ces informations, elles arrivent sur la pointe des pieds, sans guitare portugaise ni fado, malheureusement, peut-être. Toujours est-il qu'elles sont ici. Elles sont ici. Il est 9h sur RTS Espace 2.
1: Quentin Frais.
2: Un congé maternité de 6 mois minimum, c'est ce que demande une pétition déposée hier à la chancellerie fédérale. Le texte est soutenu par plus de 110 000 signatures. À la manœuvre, une jeune maman hors du sérail politique et qui se base sur sa propre expérience, Gabriela Cabré.
3: C'est seule que Mélanie Soulzer, maman d'un garçon de 7 mois, lance en février sa pétition en ligne. Hier, elle était accompagnée d'autres mamans, une trentaine, venues avec poussette et enfants pour revendiquer à Berne un congé maternité plus long de 6 mois minimum. Pour elle, 14 semaines, c'est trop peu pour trouver une solution de garde, trop peu pour créer un lien affectif fort avec son enfant, trop peu aussi pour récupérer physiquement d'un accouchement. Cette demande intervient alors que c'est plutôt la question du congé commun qui est à la mode à Berne. Une initiative populaire pour un congé familial a été lancée cette année pour accorder 18 semaines pour chacun des deux parents à la naissance d'un enfant. Pour Lisa Mazzone, présidente des Verts et membre du comité d'initiative, si on veut obtenir l'égalité, il faut sortir du schéma où l'organisation repose dès les premières semaines uniquement sur la femme. Un modèle qui intègre mieux l'autre partenaire, plutôt que seulement prolonger le congé maternité, ça séduit davantage plusieurs élus à gauche. À droite, le PLR défend aussi un congé parental, mais moins long et avec plus de flexibilité. La revendication de Mélanie Soulzer aura alors de la peine à se frayer un chemin dans un débat déjà bien avancé sous la coupole.
2: Une foule en délire de la musique et plus de 2 millions de personnes ont scandé des Campeones del Mundo dans les rues de Madrid hier soir. La capitale espagnole qui a vibré pour les joueurs de la Roja après leur victoire en finale de la Coupe du Monde, c'était dimanche à New York. Mais il y a aussi le revers de la médaille de cette Coupe du Monde 2026. Des places au prix prohibitif, des frais de voyage importants, des restrictions de visa en fonction de la nationalité. La compétition a été tout sauf inclusive selon des associations de supporters. Combien même c'était une des promesses de la FIFA. Mais alors est-ce que cette édition a-t-elle posé les bases d'un nouveau modèle pour ce tournoi? Écoutez les craintes de Renan Evin, directeur de Football Supporters Europe.
4: Il y a une incompréhension majeure sur ce qu'est la Coupe du Monde. La Coupe du Monde, c'est un tournoi global, universel, qui tourne d'un pays, d'un continent à un autre. C'est pas aux pays hôtes de décider du format, la durée des matchs, etc. Et donc, ce qu'on a vu, c'est la perception par la FIFA de ce qu'est la culture du sport américaine. Enfin, qui a culminé avec le choix à la mi-temps qui n'avait vraiment rien à voir avec le foot tel qu'on connaît ou tel qu'il devrait être. Ce qui se pose aujourd'hui, c'est combien de temps est-ce que Gianni Infantino va être autorisé par ses fédérations membres à bricoler avec les règles du jeu? Et puis, quel est le futur de la Coupe du Monde? Cette idée de la Coupe du Monde comme étant un brassage des cultures, des populations qui viennent partout dans le monde pour célébrer le foot pendant un mois, eh bien, malheureusement, je crois qu'elle est aujourd'hui derrière nous.
2: Et au Moyen-Orient, les bombardements américains contre l'Iran se sont poursuivis pour une 10e nuit consécutive. Téhéran a aussitôt riposté. Les gardiens de la révolution disent avoir visé des cibles militaires US à Bahreïn et au Koweït. Et alors que des tentatives de négociation se poursuivent, la crainte d'une guerre à grande échelle enfle encore. Et puis de l'autre côté, les Houthis pro-iraniens annoncent un blocus naval contre l'Arabie Saoudite et le blocage du détroit de Bab el-Mandeb au sud de la mer Rouge. Puis toujours au Moyen-Orient, le Hamas a annoncé avoir élu un nouveau dirigeant au terme d'un scrutin organisé dans le secret. Khalil al-Ayya est le représentant du mouvement islamiste à l'étranger et il a été ciblé par Israël à de nombreuses reprises. Explication Alexandre Abbé.
5: C'est un cadre du Hamas plus habitué ces dernières années au bureau climatisé du Qatar qu'au tunnel de Gaza.
1: Khalil Al-Hayya, 65 ans, a bâti sa carrière au sein du mouvement palestinien comme négociateur. Le travail n'est pas pour autant sans risque. Il échappe à une tentative d'assassinat israélienne en septembre 2025 à Doha, qui coûte la vie à son fils. Et il avait déjà perdu deux autres fils lors des guerres précédentes à Gaza, ainsi que de nombreux membres de sa famille, ce qui le rend populaire au sein de la population palestinienne. Formé par les frères musulmans, Khalil Al-Hayya appartient à l'aile pragmatique du Hamas. Il est réputé pour ses bonnes relations avec plusieurs pays arabes ainsi que l'Iran. Élu dans un processus secret et complexe en raison des risques sécuritaires, il prend la direction politique d'un mouvement qui cherche à se reconstruire après l'élimination de la plupart de ses dirigeants.
2: Et c'est une première en Europe et c'est la France qui en sera la précurseur. Le Parlement s'apprête à interdire les réseaux sociaux aux moins de 15 ans et le vote doit avoir lieu dit tout à l'heure. Et si le texte passe, l'interdiction entrera en vigueur le 1er septembre pour les nouveaux comptes. Ceux déjà en fonction pourront tenir jusqu'au 1er janvier 2027. Mais la France n'est de loin pas la seule à y penser. Loïc Delacour.
5: Non, au moins une quinzaine de pays y songent actuellement. Il y a notamment la Grèce, l'Allemagne ou encore la Suède. Et hors de l'Europe, 5 pays ont déjà mis en place des restrictions. L'Australie, la Chine, le Brésil, l'Indonésie et la Malaisie. Mais malgré ce mouvement de fond dans le monde, ces interdictions des réseaux sociaux aux moins de 15 ans ou parfois 16 ans sont aussi beaucoup critiquées. Certains experts les jugent inefficaces ou difficilement applicables. L'Australie, qui a mis en place l'interdiction aux moins de 16 ans depuis décembre 2025, s'en rend compte actuellement. Beaucoup de mineurs contournent les restrictions en utilisant des comptes enregistrés au nom de personnes plus âgées ou en créant de faux comptes. Fin juin, l'Australie a annoncé qu'elle doublera l'amende infligée aux plateformes qui contournent l'interdiction.
2: Et eux auront peut-être passé un peu de temps sur leur réseau hier, mais c'est la fin du repos pour les coureurs du Tour de France. Ils attaquent la troisième et dernière semaine de compétition aujourd'hui. Un contre-la-montre nerveux et éprouvant, Trévion-les-Bains et Thonon-les-Bains. Et une jolie surprise pour les Mollets avec une bosse d'un peu moins de 10 km à 4,3%. À suivre en direct sur RTS1 dès 15h30. Et un temps bien ensoleillé aujourd'hui en Suisse romande avec la formation de Cumulus en montagne en cours de journée. Maximum 28 degrés avec un peu de bise sur le plateau et une brise modérée dans la plaine du Rhône.

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1: Bonjour, chers et tendres. Aujourd'hui, pas de mots particuliers pour nous guider dans notre matinée jusqu'à midi, la programmation de Mitsukare. Et quelques pointes que l'on vous doit. Hier, vous avez été quelques-uns à nous envoyer des propositions pour la journée surprise que je n'ai pas eu le temps de diffuser ou alors que je n'avais pas vu à temps pour les diffuser. Donc, c'est ce matin que nous allons voir les voir apparaître dans la programmation de la matinée. J'espère que vous êtes en forme, que je vous trouve là, à l'écoute, en forme et dans la bonne humeur. Personnellement, je ne sais pas, il y a quelque chose dans mon moi qui ressemble un peu à une phase B d'État James. Ah

Voilà, peut-être un peu de fatigue dans l'âme et dans le corps en ce début de printemps qui apparaît et qui disparaît en même temps. Il est là, mais pas tout à fait là. Ça ressemble un peu à une face B d'Etta James. Arrivons donc dans la programmation de Mitsukare. Ce matin, c'est avec Handel qu'elle nous propose de commencer avec un concerto pour orgue et orchestre. C'est l'allegro de ce concerto que nous allons entendre par l'ensemble Zaïs avec Paul Gousseau à l'orgue.

Bon, c'est chouette de vous lire déjà si tôt le matin, à échanger par WhatsApp et par mail vos divers états d'âme égales. Et vous avez, semble-t-il, apprécié, c'est à James qui nous a mis dans l'ambiance. Eh bien, tant mieux, j'ai envie de vous dire. La suite de la programmation ce matin va s'arrêter avec Beethoven et une romance pour violon et orchestre, la deuxième en l'occurrence, qui sera interprétée ici par Christian Tetzlaff avec le Tonhalle de Zurich. C'est une interprétation, alors Tetzlaff, on le sait, hein, il est capable de passer des sonates de Bach à des pièces d'Alban Berg, un peu comme ça en claquant des doigts, alors forcément au milieu, il glisse des romances de Beethoven avec facilité.

C'est avec Charles Valentin Alkan, compositeur romantique français, que nous allons continuer notre voyage musical dans La Petite Compagnie avec un extrait de ses trois morceaux dans le genre pathétique. C'est un opus 15 qu'il a composé environ vers 1837. Trois morceaux, donc. Il y a d'abord un avertissement, c'est comme ça qu'il le nomme, c'est plutôt listien. Puis après, il y a une marche funèbre qui, elle, est plutôt chopinienne. Et la dernière, cette fantaisie qui est complètement renversante, qu'il va surnommer le vent d'ailleurs, puisque le pianiste s'emballe dans une espèce de tempête. Vous allez le constater ici avec Marc-André Hamelin qui vous interprète donc ce troisième mouvement de ce troisième morceau des trois morceaux dans le genre pathétique de Charles Valentin Alkan.

Oui, c'est bien un vent. C'est pas juste une petite bise de saison. On est d'accord que ça est une démonstration pianistique que vient de nous offrir Marc-André Hamelin avec cette pièce de Charles Valentin Alcan. Nous allons en Tchéquie ou même en Herzégovini. Je sais pas si on dit Herzégovini. Non? Non, ça se dit pas. En Bosnie, en Tchéquie, bref, en Herzegovac, exactement, parce que c'est comme ça que ça se prononce, avec Julius Fučík, vous savez, compositeur tchèque, qui a été même d'ailleurs l'étudiant de Dvořák, il fut un temps quand il était au conservatoire, et qui a donc composé cette Herzegovac, cette marche pour orchestre, qu'on va écouter tout de suite, interprétée par l'orchestre philharmonique de Tchéquie, donc de Prague, sous la direction de Václav Neumann. C'est un enregistrement de 1987 qui pointe presque... Non, je suis décidément encore plus vieille.

Ben oui, il en faut aussi hein, des comme ça pour qu'on file droit. Ça fait aussi partie de l'éducation musicale qui nous est chère et importante ici, en tout cas à RTS Espace 2, qui nous est proposée aussi par Mitsukare. C'est Mendelssohn maintenant qui se joint à nous, un quatuor à cordes, le quatrième qui fait partie des trois quatuors de l'opus 44. C'est surtout le quartet Minguet qui nous intéresse,

et qui va interpréter donc l'allegro, le premier mouvement de ce quatuor, ce quatuor minguet. Vous le prononcez comme vous voulez, finalement. On sent l'essentiel, c'est que ça soit tout à fait audible à vos oreilles. Il porte le nom de Pablo Minguet. C'est pour ça que je dis Minguet, parce qu'il est espagnol, le philosophe. Mais après, on a toujours dit Minguet dans nos études, donc on va dire Pablo Minguet. Voilà, comme ça, on reste à la française. Oui, ce philosophe espagnol du 18e qui avait beaucoup passé sa vie à défendre les arts sous toutes ses formes. Et c'est pour ça donc que ce quartet a décidé de porter son nom, et nous allons l'entendre avec Mendelssohn.

Mendelssohn par le Minguet Quartet, ici interprété sur ce premier mouvement, cet allegro du quatrième quatuor à cordes. Hier, dans La Petite Compagnie, nous avions un mot pour la programmation qui était le mot surprise. Et j'ai eu des propositions que malheureusement je n'ai pas pu préparer ou en tout cas organiser à temps pour pouvoir les passer hier. Donc on va faire ça aujourd'hui. Je vais commencer avec une proposition assez intéressante. C'est Edo qui me l'a faite en fin d'émission, puisqu'il s'est amusé d'avoir... oui, parce que j'avais mis un petit peu... je ne sais pas si vous étiez à l'écoute hier, mais j'avais mis un petit peu de Cella... un petit peu dié comme ça dans la programmation au milieu de deux pièces de classique. Et c'est vrai que c'est un peu surprenant. L'effet surprise était là. Et il me disait que l'effet surprise pourrait venir aussi, et du coup je l'ai préparé exactement comme il le propose, par Wagner et Françoise Hardy. La première proposition, Wagner, c'est-à-dire cet extrait des Wesendonck, les leaders, d'accord ? Et Françoise Hardy, qui chante en allemand juste derrière, un Träumé. Donc un Träumé façon Wagner, suivi d'un Träumé façon Françoise Hardy.

Et je vous propose de terminer cette première heure. Déjà, merci Edo pour cette proposition assez effectivement surprenante. On finit cette première heure avec un des ovnis à Juliette Granier. Elle vous fait partager souvent des découvertes particulières. Là, c'est Ouxia, en l'occurrence, une artiste folk galicienne avec un R à elle, à larynxa. L'orange, donc.

0: Ça fait du bien une petite touche de Juliette Granier dans la matinée. Voilà, moi je commence un peu nordiste, état James, pas bonne humeur. Et puis voilà, elle arrive et tout devient flamboyant avec ses propositions musicales. C'est les infos tout de suite.
1: Sandra Viscardi.
2: Des soldats libanais en lieu et place des Israéliens. Oui, c'est le début dans le sud du Liban de l'application de l'accord signé à Washington entre les deux parties pour désarmer le Hezbollah. Depuis ce matin, le drapeau libanais flotte à nouveau dans un village près de Nabatieh, dans une zone pilote. Et si tout se passe comme prévu, les troupes israéliennes amorceront leur retrait du sud Liban. Les ménages britanniques ne paieront pas de TVA sur leur électricité l'hiver prochain. C'est la première mesure en faveur du pouvoir d'achat prise par le nouveau Premier ministre britannique Andy Burnham après sa prise de fonction hier. En Inde, le mouvement de contestation du parti des cafards qui fédère la colère contre les fraudes aux examens et le ras-le-bol de la jeunesse en Inde promet ce matin de poursuivre sa mobilisation jusqu'au départ du ministre de l'Éducation. Hier, 180 manifestants ont été blessés à New Delhi dans un rassemblement. Deux touristes américains d'origine grecque agressés ce matin à l'Acropole, à Athènes. Un homme apparemment déséquilibré aurait touché la femme à une main, l'homme à la jambe. Ils ont tous deux été hospitalisés et leur agresseur arrêté par la police. Trois fois plus depuis 2023. Oui, les arnaques en ligne en Asie de l'Est, du Sud-Est, en Australie et en Nouvelle-Zélande ont triplé, selon un rapport des Nations Unies. Plus de 114 milliards de dollars ainsi dérobés l'an dernier. Il faut dire aussi que les organisations criminelles qui pratiquent ce genre d'arnaque avec de faux stratagèmes d'investissement en crypto-monnaie ou de relations sentimentales, eh bien ces organisations sont souvent basées en Birmanie et au Cambodge. Les échanges commerciaux de la Suisse avec l'étranger ont nettement accéléré au deuxième trimestre, portés essentiellement par les solides ventes de produits pharmaceutiques et un rebond vers l'Amérique du Nord. Plus 8,8% pour les exportations et presque 5% d'importations en plus. Les exportations vers les États-Unis ont notamment progressé de plus de 21%. Et ce n'est pas anodin à l'heure où les droits de douane de 10% imposés par Washington prennent fin vendredi et alors que Donald Trump doit fixer un nouveau taux pour la Suisse. Berne espère que cela se bornera aux 15% convenus dans la déclaration d'intention commune du 14 novembre dernier. 11,2% d'exportations horlogères en plus en juin. Mais selon les chiffres publiés ce matin par la Fédération de l'industrie horlogère suisse, on est toujours dans le rouge sur les 6 premiers mois de l'année. La hausse des exportations concerne les États-Unis, le Japon, Hong Kong, la France aussi. Par contre, les ventes de montres à la Chine, l'Allemagne ou l'Italie ont reculé au mois de juin. Des chercheurs suisses ont transféré vers un super ordinateur d'immenses quantités de données publiques de la NASA, des données sur le climat et sur l'environnement. Il s'agit en fait de les mettre à l'abri et d'entraîner des modèles d'intelligence artificielle dans un contexte de profonde coupe budgétaire aux États-Unis. C'est à Lugano, au Centre national suisse de calcul scientifique, que ces données sont stockées. Il a fallu un an, par exemple, pour copier quelques 6 milliards de fichiers. Les chercheurs prévoient aussi de récupérer d'importants ensembles de données de l'Agence américaine d'observation océanique et atmosphérique. Ces données collectées sur plusieurs décennies contiennent des informations essentielles sur le système terrestre, notamment les gaz à effet de serre, les précipitations, les nuages ou encore les calottes glaciaires. Aujourd'hui et demain, le temps sera ensoleillé avec de la bise sur le plateau, des cumulus l'après-midi en montagne, maximum 28 degrés.
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0: Bon, mais j'attends pas de Etta James pour le début de cette deuxième heure de Petite Compagnie, mais un effet peut-être à peu près pareil proposé par Mitsukari. Nous allons commencer avec Brahms, avec sa quatrième symphonie, cette espèce de testament symphonique de Brahms. C'est un peu comme ça qu'elle est interprétée, avec force et puissance, avec une espèce de solennité. C'est un peu ça qu'on pourrait dire, surtout dans cette interprétation. Der Bayerische Rundfunk de München, c'est un enregistrement de 2009 avec Maris Janssens à la direction. Nous allons entendre le troisième mouvement de cette symphonie numéro 4 de Brahms.

accueillons maintenant un petit chouchou. Alors, personnel, hein, c'est vraiment très personnel comme appréciation. Un pianiste norvégien, Leif Ove Andsnes. Il va venir ici interpréter des pièces d'Edvard Grieg. Alors, Edvard Grieg avait eu la gentillesse de bien ranger toutes ses pièces de piano, ses pièces lyriques, dans des livres, de 1 à 6, de les mettre sous un opus, 57, tout ça c'était bien, et on arrivait à retrouver toutes ces pièces, parce que dans chaque livre, par exemple, si je prends le livre 6, il y a brise, pensée, berceuse, papillon dans un marché et cloche. Mais notre ami Leif Ove a décidé d'aller chercher des pièces comme ça, ou aléatoires, dans les livres d'Edvard Grieg. Donc nous allons entendre un extrait du livre 3, qui est vers la partie. Il y a un extrait du livre 4, le ruisseau, puis un extrait du livre 5, vision, et nous finirons par un extrait du livre 6, Sylphide. C'est ce que je vous propose maintenant, mélanger donc cette interprétation d'Edvard Grieg par Leif Ove Andsnes.

On va rester dans cette deuxième moitié du 19e, Edvard Grieg tout à l'heure, et maintenant Camille Saint-Saëns avec une œuvre de trentenaire. Il avait, je pense, une trentaine d'années quand il a composé cette suite pour violoncelle et orchestre en ré mineur, avec une structure assez classique en quatre mouvements, prélude, scherzo, romance et finale. C'est la romance que nous propose tout de suite Mitsugari dans son choix de programmation ce matin, interprétée par l'Orchestre National de Lille sous la direction d'Alexandre Blore. La violoncelliste qui va s'attaquer à ce morceau de Saint-Saëns, c'est Camille Thomas.

Nous aurions pu écouter maintenant le Kaddish de Ravel sous sa forme originelle, c'est-à-dire un chant choral avec orchestre pour une voix solo, un chœur et un accompagnement d'orchestre. Mais c'est une transcription pour piano que nous allons écouter tout de suite par le GOAT, Bertrand Chamaillou.

la première symphonie de Bach, cinquième du nom. Je parle bien de Carl Philipp Emanuel. Nous allons l'entendre dans son entier, avec ses trois mouvements, cet Allegro di molto, le Poco adagio, finir par un presto, cette symphonie numéro 1 en sol majeur de Carl Philipp Emanuel Bach.

La baroqueuse que je suis apprécie de voir arriver comme ça dans la programmation du Telemann un concerto pour hautbois d'amour, pour cordes et basses continues en mi mineur. Nous allons en entendre trois mouvements de ce concerto, les trois mouvements, par l'Orfeo Baroque Orchestra, avec au hautbois d'amour Karin van Herden sous la direction de Michi Gay.

Au tour maintenant de Prokofiev et de sa sonate pour violoncelle et piano en ut majeur de s'immiscer dans la programmation. C'est le deuxième mouvement, le moderato, que nous allons entendre en version donc duo violoncelle et piano avec Truls Mørch, le Norvégien, qui de temps en temps joue aussi avec mon chouchou Leif Ove Andsnes, mais là c'est avec un pianiste allemand qu'il va se rendre à vous avec Lars Vogt. Donc c'est ce duo que nous allons entendre là.

Lorsque Juliette et moi vous proposons des fois de participer à la programmation selon vos inspirations, il arrive assez régulièrement que vous reveniez avec des propositions régulières, notamment Ehab qui adore Férouz et nous propose régulièrement Férouz. Alors on la diffuse pas tout le temps, bien évidemment, parce qu'on peut pas mettre du Férouz tous, enfin on pourrait mettre du Férouz tous les jours, c'est vrai. Pardon, on pourrait, mais on ne le fait pas. Mais là on va le faire pour terminer cette deuxième heure de Petite Compagnie.

0: Et c'est donc avec un air libanais que nous terminons cette deuxième heure de La Petite Compagnie. On se retrouve après les infos. Il est 11h.
1: Sandra Viscardi.
2: Le CAS tire la sonnette d'alarme. Soyez prudents en montagne. Le club alpin suisse explique que les glaciers dégarnis, les zones crevassées à découvert, les chemins d'accès modifiés sont les conséquences de l'hiver peu enneigé, du printemps très chaud et des épisodes de forte chaleur répétés. Le risque de chute de pierre augmente aussi dans certains secteurs comme au Cervin. Les passages dangereux connus, les conditions inhabituelles sont recensées dans le portail du club alpin suisse où les informations sont régulièrement actualisées, notamment sur la base de compte-rendu de course. 15% et pas plus, c'est ce que Berne espère pour les nouveaux droits de douane que Donald Trump doit fixer pour la Suisse. Les 10% actuels imposés par la justice américaine arrivent à échéance vendredi. 15%, c'est ce que Berne et Washington avaient prévu en novembre dernier. Et c'est dans ce contexte qu'on apprend ce matin que les exportations suisses vers les États-Unis ont progressé de plus de 21% au mois de juin. Le personnel au sol de Suisse disposera d'une nouvelle convention collective de travail dès l'an prochain. Les négociations entre la compagnie aérienne et les syndicats ont permis de réduire de 2 heures hebdomadaires le temps de travail des employés et d'augmenter de 7,50 francs par heure leur prime de week-end, de nuit et de jours fériés. Êtes-vous prêt à payer votre essence encore plus cher à la pompe? Les Houthis, les rebelles yéménites alliés à l'Iran, imposent un blocus maritime à l'Arabie Saoudite, premier exportateur de pétrole brut au monde. Et comme le détroit d'Ormuz n'est pas praticable à l'heure actuelle pour cause de 10e nuit de bombardement entre les États-Unis et l'Iran, le prix du brut devrait prendre l'ascenseur. Et sur l'autre front, au Moyen-Orient, au Liban, l'armée libanaise reprend le contrôle de villages du sud après le retrait des troupes israéliennes. C'est le premier test de l'accord visant à obtenir le retrait des forces israéliennes du sud-Liban et le désarmement du Hezbollah pro-iranien. Le président libanais Joseph Aoun en parlera peut-être ce soir lorsqu'il sera reçu à la Maison-Blanche par Donald Trump. Notre essence en plus chère. Et même pas de chocolat pour se consoler. Oui, puisqu'après la chute observée au premier trimestre, les prix des fèves de cacao sont repartis à la hausse au printemps. La faute aux éventuels effets du phénomène climatique El Niño sur les prochaines récoltes en Afrique de l'Ouest. Les experts se veulent toutefois rassurants. On ne devrait pas connaître la flambée des prix connue en 2024. Une frappe contre un navire en mer Noire transportant du propane vers le port ukrainien de Reni a provoqué un important incendie à bord. 3 marins sont blessés. Ils ont été évacués avec l'équipage. Ça s'est passé au large de la Roumanie et on ne connaît pas l'origine de la frappe. Et ce coup de filet de la Guardia di Finanza italienne dans le port de Vado Ligure, 770 kilos de cocaïne d'une valeur marchande de 250 millions d'euros retrouvés dans des palettes de bananes à l'intérieur d'un conteneur frigorifique en provenance d'un des principaux ports de l'Équateur. Vous la faites vous-même selon votre recette, alors vous pourrez comparer votre moutarde de Bénichon à d'autres à Essavayer-le-Lac le 29 août lors du 25e concours de la meilleure moutarde de Bénichon du canton de Fribourg. Dégustation à huis clos par 8 moutardiers et notation selon la couleur, la consistance et le goût. Et ensuite, le public pourra déguster pour désigner sa préférée. Quelques gouttes sont encore possibles dans les Alpes ce matin. Soleil ensuite et ailleurs. De la bise sur le plateau, 28 degrés au maximum. Bis repetita demain.
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0: Oh oui, on les aime, les références de Julianne Sykes. On a plaisir d'ailleurs à ce qu'elles viennent juste après La Petite Compagnie. Ça nous permet d'attendre un moment et d'écouter religieusement tout ce que Julianne nous raconte sur les musiciens qu'il rencontre dans ses recherches. Je crois que cette semaine, si je ne m'abuse, c'est Émile Guilels qui était à l'honneur de... En tout cas, c'est ce que j'ai entendu hier, donc ça devrait être effectivement le cas encore tout au long de la semaine. Je ne suis pas certaine que les doigts de l'homme finissent un jour parmi les références de Julianne Sykes, mais on ne sait jamais. Ce groupe français de jazz manouche qui a été fondé en Bretagne, c'était une des propositions hier de Stéphano pour la journée surprise, que je n'ai donc pas diffusé hier, mais que je me permets là de vous offrir pour ce début de troisième heure de Petite Compagnie. Les doigts de l'homme, très inspirés du jazz manouche donc de Django Reinhardt, qui ont d'ailleurs fait tout un album hommage à Django Reinhardt. Si vous le trouvez, il s'appelle 1910. Mais là, c'est un air qui s'appelle « Être ou avoir » de jazz manouche, donc dans toute sa splendeur.

Merci Stefano pour cette proposition tout à fait énergique. Les Doigts de l'Homme, donc un ensemble de jazz manouche breton d'origine. Les Bretons, ils font pas forcément du jazz manouche, mais là, en l'occurrence, ils le font très bien. La Symphonie du Nouveau Monde, Dvorak, tout de suite avec l'Orchestre Philharmonique de Tchéquie, sous la direction de Karel Ansel.

Ma progéniture appellerait ça un banger. Voilà, le tube absolu de Dvorak qui précède un tube absolu de Schumann. On arrive ici avec son quatuor pour piano, violon, alto et violoncelle, composé dans cette année 42 où il n'a fait d'ailleurs pratiquement que de la musique de chambre. Et on doit l'interprétation qu'on va entendre tout de suite au soliste de l'orchestre de chambre d'Amsterdam. Vous allez entendre au piano Emmanuel Ax, au violon Vesco Eshkenazi, au violoncelle Gregor Horsch et à l'alto Henk Rübing.

Et si maintenant nous dansions une valse par le maître absolu du genre, je parle bien de Johann Strauss, c'est la Erste Kettenbrücke Walzer que je propose, que je vous propose tout de suite. Cette Kettenbrücke, donc ce pont suspendu qu'il avait composé en rendant hommage à cette première, ce fameux pont suspendu, ce pont en chaîne dans le centre de Vienne, qui avait été terminé au début des années 80, 1820, pas des années 80, 1820, et qui donc avait inspiré Johann Strauss, qui en a fait une valse.

est le quatrième titre de cet album. C'est du jazz contemporain, assez méditatif, ambiance plutôt calme, plutôt douce. Je vous laisse vous poser entre ses doigts.

Et maintenant, on va se plonger dans la suite pour violoncelle. La première suite pour violoncelle de Bach, il en a fait 6. La première reste probablement la plus célèbre parmi toutes celles qu'il a composées, qui est un exercice en soi pour tout violoncelliste qui se mérite. Alors personnellement, je ne suis pas violoncelliste, mais en ayant fréquenté quelques-uns, il va de soi que cette première suite pour violoncelle est une œuvre absolument fabuleuse à interpréter. Et c'est la courante, le troisième mouvement que je vous propose de découvrir ici par le violoncelliste britannique David Watkins.

les deux dernières programmations ou propositions, en tout cas de la programmation de Mitsukare. Pour finir, la petite compagnie d'aujourd'hui, c'est d'abord un peu de douceur ou encore un peu de douceur. On garde un violoncelle, celui de la Nena Tom, la Nena, et on accueille la voix de Rosemary Stanley.

Voilà, vous avez eu la proposition douceur pour pouvoir ouvrir votre digestion. Maintenant, vous avez la proposition énergique pour faire la vaisselle.

Oui, ben, non. C'est pas encore pour tout de suite le summertime. Merci, Gershwin. Ou quoique, avec Juliette Granier qui revient demain dans la petite compagnie, c'est peut-être votre part de soleil que vous attendez tous avec impatience. Ou Julianne Sykes qui arrive juste après les informations de midi. Quoi qu'il arrive, je vous souhaite une excellente fin de journée.

0: Sandra Viscardi.
1: Ce sera une première en Europe. Cet après-midi, le Parlement français s'apprête à accepter une loi interdisant l'accès aux réseaux sociaux aux moins de 15 ans. Dès le 1er septembre, il ne leur sera plus possible d'ouvrir un compte sur les différentes plateformes. Bonjour Luc Delacour.
2: Bonjour.
1: Concrètement, comment la France compte contrôler l'âge de ses utilisateurs?
2: Alors, le texte de loi qui sera voté cet après-midi au Parlement français ne dit pas comment les plateformes devront vérifier l'âge. Ce sont en fait les réseaux sociaux qui choisissent la méthode. Celle qui nous vient tout de suite à l'esprit, c'est évidemment la pièce d'identité. Par exemple, en scannant une carte ou un passeport lors de l'inscription, le point faible, c'est qu'il suffit de se procurer un document d'une personne majeure. Une deuxième possibilité, c'est ce qu'on appelle le portefeuille numérique. Et donc là, vous disposez via une application d'une carte d'identité virtuelle à présenter lors de la création d'un compte. Une solution européenne est d'ailleurs en cours de test dans plusieurs pays. Sauf que ces deux solutions ne sont pas très appréciées des plateformes parce qu'elles peuvent décourager de nouveaux clients de s'inscrire vu les démarches nécessaires.
1: Alors comment font-elles ?
2: Il y a par exemple la méthode de déduction de l'âge. Là, les réseaux sociaux vont eux-mêmes scruter l'activité des utilisateurs, comme leurs photos de profil, les contenus postés ou likés, ou encore des messages reçus lors d'anniversaires. C'est pas nouveau, les plateformes l'utilisent depuis un moment parce que leur accès est déjà interdit aux moins de 13 ans. Enfin, il y a des méthodes qui se tournent sur les aspects physiques, comme les selfies. Vous devez présenter votre visage à l'ouverture d'un compte et des outils basés sur l'intelligence artificielle sont capables d'estimer l'âge en quelques secondes. Puis il y a une méthode dont le président Macron s'est fait l'écho. Elle consiste à demander des gestes de la main à l'internaute devant la caméra de son ordinateur ou de son smartphone. C'est la start-up française Needemand qui en est à l'origine. En fait, les variations hormonales durant notre adolescence vont que nos gestes, nos mouvements de main changent avec l'âge, jusqu'à nos 25 ans environ. Et ce système serait plus fiable que la reconnaissance faciale, selon les concepteurs.
1: Loïc Delacour, de notre rubrique économique. 15% et pas plus, c'est ce que Bern espère pour les nouveaux droits de douane que Donald Trump doit fixer pour la Suisse. Les 10% actuels imposés par la justice américaine arrivent à échéance vendredi. 15%, c'est ce que Bern et Washington avaient prévu en novembre dernier. C'est dans ce contexte qu'on apprend ce matin que les exportations suisses vers les États-Unis ont progressé de plus de 21% au mois de juin. Alors que le détroit d'Ormuz, une autre voie maritime stratégique pourrait être touchée par la guerre au Moyen-Orient. Au Yémen, les rebelles houthis menacent de bloquer le détroit de Bab al-Mandeb. Alexandra Bay, cette action menacerait les intérêts pétroliers de l'Arabie Saoudite.
3: Oui, un blocus du royaume saoudien, premier exportateur de pétrole brut au monde, c'est la menace brandie par la milice houthi. Ces rebelles qui contrôlent une grande partie du territoire du Yémen sont des alliés de l'Iran. Avec leur accès à une partie du littoral, ils sont en capacité de s'en prendre au trafic qui passe par le détroit de Bab al-Mandeb. Ce détroit relie le canal de Suez et le sud de la mer Rouge avec l'océan Indien. Rien que l'annonce risque à elle seule de perturber le trafic maritime et de semer le doute dans les ports saoudiens, estiment les experts. Le risque d'une crise simultanée à Bab al-Mandeb et Hormuz pèse désormais sur les échanges mondiaux de pétrole.
1: Et pourquoi les rebelles houthis agissent maintenant?
3: Ils interviennent alors que les hostilités entre les États-Unis et l'Iran ont repris de manière intense depuis 9 jours. L'ouverture d'un nouveau front permet d'accentuer la pression sur les États-Unis et leurs alliés du Golfe. Dans la guerre civile au Yémen, l'Arabie Saoudite soutient le camp gouvernemental contre les houthis. Ce conflit était plus ou moins en sommeil depuis un accord de cessez-le-feu en 2022 et il s'est réveillé il y a quelques jours après la tentative d'atterrissage dans la capitale Sanaa d'un avion en provenance d'Iran, forçant ainsi le blocus aérien de l'Arabie Saoudite. La guerre au Yémen ravivée et qui s'arrime à la guerre régionale au Moyen-Orient, voilà le scénario inquiétant d'une nouvelle escalade.
1: Alexandra, de la rubrique internationale. Le CAS tire la sonnette d'alarme. Soyez prudents en montagne. Le manque de neige de l'hiver dernier, le printemps très chaud et les canicules de ce début d'été ont laissé des glaciers dégarnis, des zones crevassées à découvert et modifié des chemins d'accès. Le risque de chute de pierre augmente, lui aussi dans certains secteurs comme au Cervin. Donc avant de partir, préparez votre itinéraire et le portail du Club Alpin Suisse recense les endroits dangereux. Les informations sont régulièrement actualisées. La coordination genevoise pour le droit de manifester déposera cet après-midi au Grand Conseil une pétition pour interdire les NAS, ces fameux encerclements de manifestants par les policiers pour permettre des contrôles d'identité. Muni de 3200 signatures, le texte fait suite à la manifestation No G7 de juin dernier pour Dina Bazarbashi, coprésidente de la section genevoise de la Ligue suisse des droits humains. Cette pratique est tout simplement inacceptable.
4: La Cour européenne des droits de l'homme a déjà dénoncé cette pratique en disant que c'était complètement illicite de faire ce genre de choses. je n'arrive pas à m'expliquer comment Genève a pu valider une telle chose. Des personnes ont été privées de leur liberté, il y a des personnes âgées, il y a des enfants. C'est inacceptable ce qui s'est passé et bien entendu, il ne faut pas que ça se reproduise. Donc évidemment que la pétition est un moyen, entre autres, hein, parce qu'il y a aussi d'autres moyens pour dire stop, hein, à savoir des plaintes pénales, pour pas que ça se reproduise. Tout simplement.
1: Des propos recueillis par Mathilde Salamin. 10 fois plus en 10 ans. Oui, le nombre de cigognes en Suisse ne cesse d'augmenter. 1313 couples nicheurs cette année. Ce serait dû à la modification de leur habitude migratoire. Oui, parce qu'elles hivernent maintenant en Espagne ou alors en Suisse, plutôt qu'en Afrique du Nord. C'est dû, bien sûr, au changement climatique. Soleil, cumulus en montagne, bis sur le plateau, 28 degrés. Oui, ces ingrédients météo seront aussi pour notre menu météo de demain.
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la musique de Wolfgang Amadeus Mozart pour vous accueillir aujourd'hui le final enjoué de la symphonie dite Haffner. Deuxième volet d'une série de 5 émissions consacrée au grand chef allemand Christoph von Dohnányi. Bienvenue dans les références.

Le final de la symphonie Hafner de Mozart par Christoph von Dohnányi et l'orchestre de Cleveland. On entend ici le style de Dohnányi, tonique, direct, sans manière, avec une cohésion constante dans la conduite musicale. Le chef allemand, né en 1929 à Berlin, mort le 6 septembre dernier à l'âge de 95 ans, aimait les contrastes. Il était versé dans les classiques comme les modernes. Il ne cherchait pas à modifier la sonorité des orchestres qu'il avait sous la main. Il cherchait plutôt à tirer le meilleur des musiciens qu'il avait en face de lui, en faisant ressortir les spécificités de chaque orchestre. Par exemple, les cordes élégantes et sveltes de l'orchestre de Cleveland qu'on va entendre maintenant dans un autre mouvement de symphonie de Mozart, la Jupiter. Ce sera le premier mouvement, indiqué Allegro Vivace. Dohnányi, vous l'entendrez, dirige avec résolution et un sens aigu du rythme. Jamais il n'épaissit le trait. Et puis il y a aussi un côté opératique qui se souvient un peu de l'ouverture des Noces de Figaro, une interprétation pleine de lumière.

Le premier mouvement, Allegro vivace, de la symphonie Jupiter de Mozart. Une version jubilatoire par Christoph von Dohnányi et l'orchestre de Cleveland. Et cet enregistrement a été réalisé en février 1990 à Cleveland. Je vous parlais tout à l'heure des cordes élégantes et sveltes de l'orchestre de Cleveland. On va les entendre justement maintenant. Et ce sera une danse slave en mi mineur d'Antonin Dvorak. Dohnányi vantait la flexibilité de cet orchestre américain, capable de laisser affleurer la mélancolie de Dvorak, mais sans jamais devenir sentimental.

Une danse slave en mi mineur d'Antonin Dvorak avec cette ambiance de forêt de bohème. Dohnányi dirigeait l'orchestre de Cleveland, une musique du compositeur tchèque qui lui allait comme un gant. Il a aussi signé d'excellentes versions des symphonies 7 à 9 de Dvorak. On va passer à un compositeur polonais que Dohnányi aimait beaucoup et qu'il a très bien défendu au disque, Witold Lutosławski. Et justement, sur un album, le chef allemand a couplé son concerto pour orchestre à celui de Bartok. C'est une œuvre qui foisonne d'ambiance et avec beaucoup de timbres qui sont fondés sur des bribes de thèmes folkloriques. Ici, le mouvement central, indiqué Capriccio, Notturno et Arioso. Dohnányi, vous l'entendrez, y développe une sorte de toile bruitiste. Tous les instruments de l'orchestre de Cleveland sont mis à contribution.

Le mouvement central du concerto pour orchestre de Witold Lutosławski, avec ses sonorités particulières, toute cette ambiance de timbre, Capriccio, Notturno et Arioso, c'était le mouvement central. Christoph von Dornani dirigeait l'orchestre de Cleveland. On va rester dans cette forêt de timbres et dans une ambiance de conte avec l'oiseau de feu de Stravinsky. Christoph von Dornani a enregistré le ballet entier à la tête de l'orchestre philharmonique de Vienne à la fin des années 70. Alors c'est un enregistrement méconnu, pourtant remarquable, où l'on savoure les timbres des musiciens viennois. Il y a le soyeux des cordes, les scintillances de la percussion et des instruments à vent très évocateurs dans cette musique et la magie envoûtante.

On sort sur ces éclats spectaculaires, surtout au cuivre. On sort du ballet L'oiseau de feu de Stravinsky, un extrait d'un enregistrement par Christoph von Dohnányi et l'Orchestre Philharmonique de Vienne. Dohnányi a signé ses plus beaux enregistrements avec les Wiener Philharmoniker et avec l'Orchestre de Cleveland, qu'on va retrouver maintenant. Et ce sera le mouvement lent de la 7e symphonie de Dvorak, un poco adagio, très chantant et très lyrique, grâce à la direction inspirée de Christoph von Dohnányi.

0: On se quitte sur cette musique de Dvorak, le mouvement lent de la 7e symphonie, dans un enregistrement par Christophe von Dohnányi et l'orchestre de Cleveland. On retrouvera le chef allemand et son orchestre américain demain. On écoutera la musique de Mendelssohn et de Schumann. Dohnányi a signé d'excellentes versions des symphonies qui sont d'un grand naturel et sans maniérisme. Merci à Jonathan Aslobacher, comme d'habitude, pour son assistance à la réalisation. À demain donc pour la suite de ses aventures dans Les références. 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
1: Bonjour, la France s'apprête à interdire les réseaux sociaux aux moins de 15 ans. Le Parlement devrait valider une loi en ce sens cet après-midi. Ce serait une première en Europe, mais qui pose forcément une question. Comment l'âge des utilisateurs sera contrôlé? À Genève, les réactions continuent autour de la nasse policière décidée en marge de la manifestation anti-G7 du mois dernier. Une pétition demande d'interdire cette pratique des forces de l'ordre. Elle sera déposée cet après-midi. Au Moyen-Orient, la menace des rebelles houthis se précise après le détroit d'Ormuz. Une autre voie maritime stratégique pourrait être touchée par cette guerre. On fera le point dans ce journal. Dans ce 12-30 également, le Paléo Festival qui débute ce soir. On évoquera l'épineuse question de la programmation. Le FC Thun, tout frais champion suisse de football, qui retrouve ce soir la Ligue des Champions. Et puis la suite de notre série sur les vacances insolites proches de chez nous. On grimpera sur un voilier. Elle vous touche peut-être parfois. La flemme sera à l'honneur en fin d'émission. Une exposition sur ce thème se tient en ce moment au pôle muséal de Moudon. Flemme, histoire de la fatigue, c'est son nom. Entretien avec la directrice de ce pôle muséal, ce sera dans une vingtaine de minutes. Météo, un temps ensoleillé ces jours et pas plus de 30 degrés au thermomètre. Soyez les bienvenus. C'est une première en Europe. Cet après-midi, le Parlement français devrait accepter une loi qui interdit l'accès aux réseaux sociaux aux moins de 15 ans. Dès le 1er septembre, il ne leur sera plus possible d'ouvrir un compte sur les différentes plateformes. Bonjour Loïc Delacour.
2: Bonjour Guillaume.
1: Loïc, comment la France compte contrôler l'âge de ses utilisateurs?
2: Alors, le texte de loi qui sera voté cet après-midi au Parlement français ne dit pas comment les plateformes devront vérifier l'âge. Ce sont en fait les réseaux sociaux qui choisissent la méthode. Celle qui nous vient tout de suite à l'esprit, c'est évidemment la pièce identité, par exemple en scannant une carte ou un passeport lors de l'inscription. Le point faible, c'est qu'il suffit de se procurer un document d'une personne majeure. Une deuxième possibilité, c'est ce qu'on appelle le portefeuille numérique. Et donc là, vous disposez via une application d'une carte d'identité virtuelle à présenter lors de la création d'un compte. Une solution européenne est d'ailleurs en cours de test dans plusieurs pays. Sauf que ces deux solutions ne sont pas très appréciées des plateformes parce qu'elles peuvent décourager de nouveaux clients de s'inscrire vu les démarches nécessaires.
1: Et alors, comment est-ce qu'elles font?
2: Alors, il y a par exemple la méthode de déduction de l'âge. Là, les réseaux sociaux vont eux-mêmes scruter l'activité des utilisateurs, comme leurs photos de profil, les contenus postés ou likés, ou encore des messages reçus lors d'anniversaires. C'est pas nouveau, les plateformes l'utilisent depuis un moment parce que leur accès est déjà interdit au moins de 13 ans. Enfin, il y a des méthodes qui se tournent sur les aspects physiques, comme les selfies. Vous devez présenter votre visage à l'ouverture d'un compte et des outils basés sur l'intelligence artificielle sont capables d'estimer l'âge en quelques secondes. Et puis, il y a une méthode dont le président Macron s'est fait l'écho. Elle consiste à demander des gestes de la main à l'internaute devant la caméra de son ordinateur ou de son smartphone. C'est la start-up française Needimond qui en est à l'origine. En fait, les variations hormonales durant notre adolescence font que nos gestes, nos mouvements de main changent avec l'âge jusqu'à nos 25 ans environ. Et ce système serait plus fiable que la reconnaissance faciale selon les concepteurs.
1: La délicate question du contrôle de l'âge des utilisateurs des réseaux sociaux. Merci beaucoup Loïc Delacour. Et puis on suivra cette décision du Parlement français dès cet après-midi. La coordination genevoise pour le droit de manifester veut en finir avec la technique policière de la NAS. Elle déposera cet après-midi au Parlement cantonal une pétition pour interdire cette pratique. Un texte muni de 3200 signatures qui fait suite à la manifestation No G7 de juin dernier. Des centaines de personnes avaient alors été encerclées pendant près de 10 heures par les forces de l'ordre, sans nourriture ni toilette. Mathilde Salamin, les pétitionnaires estiment que cette pratique est tout simplement illicite.
3: Oui, selon eux, il n'existe aucune base légale, qu'elle soit fédérale ou cantonale, qui permet de retenir ainsi des personnes qui n'ont commis aucune infraction. La méthode est donc jugée inadmissible par Dina Bazarbashi, notamment signataire de la pétition. Elle est avocate et coprésidente de la section genevoise de la Ligue suisse des droits de l'homme.
4: Je n'arrive pas à m'expliquer comment Genève a pu valider une telle chose. Les personnes ont été privées de leur liberté, il y a des personnes âgées, il y a des enfants. C'est inacceptable ce qui s'est passé et bien entendu, il ne faut pas que ça se reproduise. C'est totalement arbitraire. La police a privé de liberté des personnes sans leur signifier leurs droits en violation totale du code de procédure pénale. Enfin, il y a rien qui justifiait cette menace, rien du tout.
3: Comme argument, les pétitionnaires brandissent les condamnations de la Cour européenne des droits de l'homme. Elle a récemment sanctionné la Suisse et la France pour le nassage de manifestants, des faits qui s'étaient déroulés il y a 15 et 16 ans. Alors il est encore beaucoup trop tôt pour savoir si cette même Cour se prononcera un jour sur le cas Genevois, mais la bataille est désormais lancée et sur plusieurs fronts, des plaintes pénales ont aussi été déposées. Quant à la pétition d'aujourd'hui, ses auteurs le concèdent, elle a peu de chances de séduire la majorité politique actuelle. Mais elle a le mérite de relancer le débat.
1: Mathilde Salama en direct de Genève. Après le détroit d'Ormuz, une autre voie maritime stratégique pourrait être touchée par la guerre au Moyen-Orient. Au Yémen, les rebelles houthis menacent de bloquer le détroit de Bab al-Mandeb. Alexandra Bay, cette action menacerait les intérêts pétroliers de l'Arabie Saoudite.
5: Oui, un blocus du royaume saoudien, premier exportateur de pétrole brut au monde, c'est la menace brandie par la milice houthi. Ces rebelles qui contrôlent une grande partie du territoire du Yémen sont des alliés de l'Iran. Avec leur accès au littoral, ils sont en capacité de s'en prendre au trafic qui passe par le détroit de Bab al-Mandeb. Ce détroit relie le canal de Suez et le sud de la mer Rouge avec l'océan Indien. Alors rien que l'annonce à elle seule risque de perturber le trafic maritime et de semer le doute dans les ports saoudiens, estiment les experts. Le risque d'une crise simultanée à Bab al-Mandeb et à Hormuz pèse désormais sur les échanges mondiaux de pétrole.
1: Et Alexandre, pourquoi les rebelles houthis agissent maintenant ?
5: Ils interviennent alors que les hostilités entre les États-Unis et l'Iran ont repris de manière intense depuis 9 jours. L'ouverture d'un nouveau front permet d'accentuer la pression sur les États-Unis et leurs alliés du Golfe. Dans la guerre civile au Yémen, l'Arabie saoudite soutient le camp gouvernemental contre les Houthis. Ce conflit était plus ou moins en sommeil depuis un accord de cessez-le-feu en 2022, mais il s'est réveillé il y a quelques jours après la tentative d'atterrissage dans la capitale Sanaa d'un avion en provenance d'Iran, forçant ainsi le blocus aérien imposé par l'Arabie saoudite. La guerre au Yémen, ravivée et qui s'arrime à la guerre régionale au Moyen-Orient, voilà le scénario inquiétant d'une nouvelle escalade.
1: Alexandra Bay de notre rubrique internationale. Au Royaume-Uni, une première mesure annoncée ce matin par le nouveau gouvernement, la suppression de la TVA sur l'électricité des ménages l'hiver prochain. Une première mesure en faveur du pouvoir d'achat prise donc par le nouveau Premier ministre, Andy Burnham, qui a pris ses fonctions hier. Au Brésil, les incendies en Amazonie sont tombés l'an dernier à leur plus bas niveau historique. C'est ce que montrent des données rendues publiques aujourd'hui par le réseau de surveillance environnementale MAP Biomass. C'est un résultat inédit depuis le début des relevés en 1985. Et une bonne nouvelle pour le président brésilien Lula, à moins de 3 mois d'un scrutin où il brigue sa réélection. Et puis toujours sur le front des incendies, en France, jamais en 20 ans de mesure, autant de surfaces n'ont brûlé à la mi-juillet. C'est ce que montrent les données satellitaires du système européen EFIS. La France a notamment été touché cet été par des incendies dans le sud et en région parisienne. Plus de 42 000 hectares ont brûlé. Ce chiffre, à présent, 3 625 francs par mois. C'est la somme dont certains parents devront s'acquitter désormais pour une place en crèche à Lancy, dans le canton de Genève. Comme le révélait la Tribune de Genève, la commune a décidé, début juillet, de réformer ses tarifs. De quoi susciter la colère de dizaines de familles, Charlotte Frossard?
6: Oui, la colère et l'incompréhension, hein, puisque pour certains parents, les frais de garde vont croître de plus de 80% dès janvier prochain. Alors la hausse est due à deux facteurs. D'une part, le nombre de places en crèche a augmenté, donc tous les parents devront payer 4% de plus. Et d'autre part, et c'est surtout ça qui fâche, la commune a changé le plafond de la grille tarifaire. Avant, au-delà d'un revenu de 178 000 francs par année, toutes les familles payaient le même montant. Désormais, les tarifs continueront d'augmenter jusqu'à un revenu de 260 000 francs. Selon la maire de Lancy, Salima Moyar, c'est une question d'équité entre les familles de la classe moyenne supérieure et les autres qui doivent toutes contribuer de façon proportionnelle à leurs revenus dans une période de contraintes budgétaires. Mais pour les 200 concernés qui ont déposé une pétition ce matin, la hausse semble démesurée. Écoutez l'un d'entre eux, Sergio, père de famille.
7: Bah écoutez, ça a été un sacré coup de massue, littéralement une forme d'extorsion pour beaucoup de gens. Hein. Dans notre groupe de parents, il y a des personnes qui sont concernées par 4%, par 10%, 50%, 80%. On est vraiment tous touchés à divers degrés, mais tout le monde le sent passer. Et on a vraiment l'impression que la mairie cherche à casser la mixité sociale, enfin ou en tout cas ne l'a pas pris en compte dans ses paramètres.
6: Conséquence, plusieurs familles envisagent de déménager ou de recourir à des crèches privées et d'autres solutions de garde. Une rencontre est prévue en août avec la maire de la commune. Plusieurs partis politiques qui avaient soutenu la révision des tarifs au sein du Parlement communal annoncent faire de même.
1: Vos explications, merci Charlotte Frossard. Au Tessin, un collectif féministe organise ce soir à Bellinzonne une veillée pour prévenir la violence contre les femmes. Ce rassemblement fait suite au meurtre d'une femme de 56 ans par son ex-mari. C'était le 9 juillet dernier à Faido. Depuis le début de l'année, 17 féminicides ont été commis en Suisse, dont 3 rien qu'au Tessin. C'est parti pour le Paléo Festival. La 49e édition s'ouvre aujourd'hui à Nyon. 250 000 personnes attendues jusqu'à dimanche sur la plaine de l'As. Près de 200 concerts et spectacles sont prévus. Et notamment ça, ce soir.
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1: Assaf Avidan ou encore Lord ce soir, la programmation qui est toujours un enjeu important dont nous parle le directeur de Paléo, Daniel Rossella.
2: Alors il y a deux choses différentes, il y a la réussite de la programmation sur le papier, c'est-à-dire au moment où on annonce la programmation au mois de mars et on voit l'écho positif de cette programmation. Il y a toujours des gens qui trouvent que ça correspond pas tout à fait à ce qu'ils aimeraient, mais puis on voit aussi la sanction, c'est la vente de nos billets. Puis il y a un deuxième avis qui est extrêmement important, c'est comment les gens vont apprécier la programmation. Parce que quand on annonce une programmation, il y a souvent beaucoup d'artistes qui sont pas très connus. Et puis tout d'un coup, quand on voit que ces artistes ont un énorme succès sur scène, paradoxalement, il y a aussi des artistes, on dit « ouais, mais ceux-là, là, on les a déjà assez vus peut-être ». Et tout d'un coup, ils en chantent 25 000 personnes. Donc voilà, il y a plusieurs étapes. Il y a l'annonce et puis il y a chaque soir comment le public va réagir à la performance artistique sur scène de certains artistes.
1: Daniel Rossella qui était l'invité d'Aude Raimondi, c'était ce matin dans notre matinale. Et puis toujours en musique, voici une chanson qui vous dira peut-être quelque chose.

0: Vous, Grégoire Ogier, vous la connaissez, à coup sûr.
1: Évidemment, l'hymne de la Ligue des Champions.
0: La Ligue des Champions de football que le FC Thun retrouve ce soir, 21 ans après sa dernière apparition dans cette compétition. On en est encore autour de qualification. Pas une mince affaire ce soir pour le tout frais champion de Suisse qui affronte le Dynamo Zagreb, Grégoire.
1: Oui, en effet, une double confrontation dans laquelle les Bernois ne partent pas favoris. Face aux champions de Croatie, ils devront réaliser un véritable exploit pour continuer à rêver de disputer la plus belle des compétitions européennes. Trois tours qualificatifs séparent quand même le champion de Suisse de la phase de Ligue et de la compétition. Le FC Thun veut s'inspirer de son formidable parcours de l'an passé pour croire en sa bonne étoile et continuer à surfer sur la vague du succès.
0: Ouais, Thun en Ligue des Champions, ça ravit forcément des souvenirs. Il y a une vingtaine d'années, les Bernois avaient déjà disputé cette compétition et là, c'était un peu à la surprise générale d'ailleurs.
1: Oui, vice-champion de Suisse à l'époque, le FC Thun avait franchi les qualifications, vous l'avez dit, à la surprise générale pour disputer la compétition. En phase de groupe, le club bernois avait notamment défié les Anglais d'Arsenal. L'effectif actuel veut donc s'inspirer de ce parcours pour créer l'exploit face au Dynamo Zagreb. En cas de qualification, le troisième tour qualificatif serait un brin plus abordable pour le FC Thun. Mais même en cas de contre-performance face à Zagreb, les Bernois n'en auront pas terminé avec la Coupe d'Europe. En cas d'élimination, ils seraient en effet reversés dans les qualifications de l'Europa League. Les prochaines semaines s'annoncent donc bien chargées pour le FC Thun. Un début d'exercice haletant pour le nouvel entraîneur Gianluca Privitelli et qui a pris la succession de Mauro Lustrinelli sur le banc bernois durant l'été.
0: Merci Grégoire. Et Thun, Dynamo Zagreb, match aller du deuxième tour de qualification de la Ligue des Champions. 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Et puis, toujours en sport, la 16e étape du Tour de France de cyclisme passe pas loin de chez nous. De l'autre côté du Léman, il s'agit d'un contre-la-montre de 26 km entre Évion et Thonon. Les coureurs entament la dernière ligne droite de ce tour. Dernière semaine de course à travers les Alpes avant l'arrivée. Ce sera ce dimanche sur les Champs-Élysées à Paris. Et des vélos sur la route, on passe au tram et au bus Zurich. Quoi, selon le Tagesse Anzeiger, le nombre d'accidents qui les impliquent a triplé depuis 2014, alors que le nombre total d'accidents de la route est lui resté stable. Aujourd'hui, un blessé sur trois dans les transports publics en Suisse se trouve dans le canton de Zurich. Zurich, où on vous retrouve, Valentin Jordil. Alors, comment expliquer cette hausse?
2: Premier élément de réponse, Zurich a le réseau de transport public le plus dense du pays. Chaque jour, près de 860 000 personnes l'empruntent. Deuxième facteur, les trams, bus et voitures circulent souvent sur les mêmes axes. Le comportement des automobilistes joue aussi un rôle. Un accident sur trois est dû à un freinage brusque, à une portière qui s'ouvre soudainement ou à un piéton qui traverse sans prévenir. Et souvent, ce sont les passagers des transports publics qui en subissent les conséquences. Les chutes dans les trams et les bus sont aussi en forte augmentation. Selon l'Office fédéral des transports, beaucoup de passagers se lèvent avant l'arrêt, s'assoient trop tard ou ne se tiennent pas suffisamment. Un phénomène qui se serait accentué depuis la pandémie de Covid-19.
0: Et qui sont les personnes les plus touchées ?
2: Les femmes sont deux fois plus souvent victimes de chutes que les hommes. Selon une étude de l'Office fédéral des transports, elles voyagent plus fréquemment avec des sacs, des poussettes ou des enfants. Autant d'éléments qui compliquent le fait de garder une main libre pour se tenir. Pour mieux comprendre ces accidents, une nouvelle étude doit être lancée cet automne avec la Haute École des sciences appliquées de Zurich, les transports publics zurichois et bernois. Des vidéos de chutes seront analysées et des voyageurs blessés interrogés. Le projet attend toutefois encore son financement, estimé à au moins 400 000 francs.
0: Merci Valentin Jordil en direct de Zurich et puis plus tard à vous donc dans les transports publics zurichois. Et puisqu'on parle d'accident, vous signalez aussi cet appel à la prudence lancé ce matin par le club alpin suisse car les conditions en haute montagne ont été largement impactées par la chaleur persistante de ces dernières semaines. Glaciers dégarnis, zones crevassées à découvert, chemins d'accès modifiés, risque de chute de pierre aussi. Le club alpin recommande aux adeptes de planifier scrupuleusement leurs courses et de s'informer sur les conditions du moment. Il rappelle aussi que certaines ascensions sont actuellement déconseillés. Vous avez d'ailleurs peut-être vu que plusieurs professionnels de la montagne ont appelé à renoncer à l'ascension du Cervin ces dernières semaines.
3: C'est un peu la van life du lac en fait.
4: Ça, c'est la Dolce Vita qu'on peut expérimenter ici au-dessus du lago Maggiore.
3: Tu te sens quand même super en vacances quand tu es sur le lac.
5: La vue, splendide.
3: L'impression de partir dans un autre monde.
0: Allez, c'est l'heure de partir en vacances. Un peu d'évasion dans ce 12-30. J'espère que vous avez le pied marin car on a rendez-vous sur le lac aujourd'hui. Dans notre série sur les vacances insolites près de chez nous, on embarque sur un voilier avec Sarah et Eric, un couple qui largue les amarres dès que possible pour passer plusieurs jours sur le Léman. Anouk Pernet s'est invité à bord.
6: Elle est bonne ?
3: Super bonne. Je vais préparer l'apéro. Les petits Hugo. Attends, je vais pas mélanger les verres.
7: Santé.
3: Santé.
7: Santé.
3: Notre destination pour ce soir, c'est le port de Vevey. comme ça on n'est pas loin, parce qu'on voit que la barre là, de l'orage, elle est plus proche que ce que je pensais aussi. Toute cette région-là, on va l'éviter.
6: Toujours surveiller le vent, les nuages, c'est pas non plus la détente absolue.
5: Pas toujours, mais ça fait partie du jeu. C'est un petit challenge, c'est aussi ça qui est cool, quoi.
3: Du coup, on va y aller parce que là, je le sens pas. J'appelle le garde-corps pour savoir quelle place. Oui, bonjour, Sarah Thérapon, c'est pour la place au port. On va venir maintenant parce qu'il y a un petit orage, là, un petit vent qui se lève. Dans la place visiteur, alors, du coup, entre les... Ah, super, ok, d'accord, alors j'essaye. Au revoir. Vas-y. Donc moi, je vais prendre la bouée sur tribord, ok.
5: Ouais, il faut avancer encore un poil.
6: Vous êtes qui alors?
7: Moi, je suis le garde-port de la ville de Vevey, Serge.
6: Vous avez beaucoup de monde qui vient?
7: Toujours très plein. Des gens qui viennent en bateau pour aller à l'hôtel du lac, qui restent là la nuit en général, ben, ils dorment à l'hôtel. Et puis sinon, c'est beaucoup de gens qui viennent juste visiter la ville, qui viennent se balader, puis qui repartent le soir en fait.
6: Nous, on passe la nuit ici, c'est pas habituel.
3: Tu verras, on va aller manger notre petite glace, parce que c'est ça aussi, la navigation sur le lac. On passe pas toute la journée sur le bateau. On fait du tourisme, et donc c'est vraiment cool parce que ça dégourdit les jambes. Moi j'ai l'impression d'être en vacances ailleurs, sur le bateau. Merci hein. Ah, il me faut le code des toilettes.
5: Alors, le code des toilettes.
6: Où on dort sur un bateau?
5: On va super bien dormir parce qu'on sera super bien abrité. Moi je dors super bien sur un bateau. Après quand on est par exemple au mouillage, donc style
6: à l'ancre,
5: ouais, par gros temps, ouais, on peut pas très bien dormir. On se réveille souvent pour surveiller quand même le bateau. Après, le mouillage, c'est une solution qui est sympathique, en fait, parce qu'on est un petit peu à l'écart et puis c'est un peu plus sauvage, en fait.
3: Bon, un petit apéro, là. On a mérité.
5: On va ressortir tout ça.
6: Il est minuit, on a bien profité de la soirée. Là, il y a vraiment toute l'animation sur les quais qui s'est calmée. Il y a même un héron qui est posé là, vraiment juste à l'entrée du port. Je vais aller dans ma mini couchette. Est-ce que vous avez encore besoin de la lumière? Bonne nuit! Dormez bien! Il est 8h-10, on est parti du port et on va essayer de sortir les voiles.
3: Yes! On avance!
8: Tu te rends compte, on pensait qu'on n'avait pas de vent. Là, c'est tellement bien.
3: Pour moi, hisser les voiles, c'est partir à l'aventure. J'ai l'impression de partir dans un autre monde. C'est la liberté.
5: Je suis en vacances quand je suis sur le bateau. Ce matin, je connais Vevey bien, mais le fait de se réveiller au port, je suis allé chercher le pain, j'avais l'impression d'être dans un village en Grèce ou je sais pas où. En fait, c'est vraiment c'est un dépaysement total.
3: Il y a tellement de choses à faire là. Il y a le vent, il y a les couleurs, il y a les sons. Ça se suffit à lui-même en fait.
0: Voilà pour ce reportage d'Anouk Pernet sur le Léman. Et puis demain, suite de cette série d'été sur les vacances insolites, mais proche de chez nous, on fera escale à Mullens, dans les Grisons. Et dans ce 12-30, on va maintenant parler de ça.
9: La fatigue, c'est un état physiologique, physique.
10: La flemme est un état intelligent pour moi.
9: C'est vrai que des fois, en effet, je suis fatiguée et j'aimerais bien avoir la flemme.
0: Flemme, histoire de la fatigue, c'est le nom de l'exposition à découvrir en ce moment et jusqu'au 27 septembre au pôle muséal de Moudon. Les extraits qu'on vient d'entendre sont d'ailleurs tirés d'une vidéo qui fait partie de cette expo. Et celle qui dirige ce pôle muséal, c'est Sarah Besson-Copotelli. Elle est passée dans le 12-30 il y a quelques semaines, en commençant par évoquer les raisons d'une telle exposition sur ce thème de la flemme.
11: On l'entend à longueur de journée, en fait. Peut-être en particulier si vous avez des adolescents à la maison. C'est une des raisons qui m'a donné l'idée, en fait, de faire une exposition sur la fatigue d'abord. Et puis, ce terme flemme qui apparaît dans le titre, c'est un peu une accroche, mais qui est tout à fait actuelle. Il est dans le langage des jeunes, dans le langage quotidien.
0: Et les jeunes un peu flemmards, ça peut être vu de manière assez péjorative?
11: Alors, péjorative, je dirais que ça, c'est effectivement une longue histoire, puisque on peut reculer très loin dans l'histoire. Et puis, au Moyen-Âge, il y a effectivement une culpabilisation de la paresse liée effectivement avec la valorisation du travail, qui est en fait la continuité du travail divin. Hein, donc, la création qui se fait en 6 jours, et puis le 7e jour, on se repose. Mais le travail est nettement valorisé pendant tout le Moyen-Âge, et c'est en fait quand on continue le fil du temps où des points de rupture s'amorcent au cours des siècles.
0: Et à partir de quand cette perception de la fatigue évolue, la fatigue devient peut-être un peu plus considérée?
11: Alors, il y a un point de rupture, enfin vraiment un changement de paradigme déjà à la période classique et surtout au siècle des Lumières, avec le développement de l'intimité, la psychologisation aussi de l'être humain. On veut chercher des réponses à l'intérieur de soi et on commence à s'analyser, s'auto-analyser et à formuler, à expliquer notre fatigue et notre état en fait. Et pour la première fois, on entend, on écrit « je suis fatigué » et sans forcément savoir pourquoi on est fatigué. Et là arrive justement cette perception de fatigue mentale, mais qui met quand même assez long à se développer jusqu'au résultat qu'on a aujourd'hui de burn-out et puis de surmenage, enfin, qui est en état assez excessif dans notre société actuelle.
0: Ouais, on va y venir effectivement. Alors, deux parties dans cette exposition qui correspondent aux deux sites du pôle muséal de Moudon. Le musée du Vieux Moudon qui retrace une histoire, qui raconte l'évolution de la flemme, et puis le musée Eugène Burnand qui se concentre lui sur l'aspect créatif, qui montre les expressions artistiques du repos et du labeur. Ces expressions artistiques, justement, elles incarnent assez bien finalement l'historique que vous évoquez. On voit cette évolution à travers l'art.
11: Oui, tout à fait. C'est vrai que l'art est un bon moyen de parler d'une société. C'est vraiment une fenêtre ouverte sur une société, sur la société qui a produit ces œuvres d'art. Et ce qui est intéressant de voir, justement, c'est qu'au Moyen-Âge, la fatigue n'est pas représentée en soi. Elle est toujours dans un contexte plus large de travail au fil des saisons, dans un contexte plutôt sacré. Et puis, plus on avance dans le temps, on voit qu'il y a une concomitance avec ce changement de paradigme au siècle des Lumières, où tout d'un coup, en fait, on représente des personnes qui sont au repos dans un contexte beaucoup plus resserré, individuel. Et quand on continue encore, en fait, on arrive à cet état de fatigue industrielle au 19e siècle, où on a des magnifiques artistes comme Edmond Bi, comme aussi Gustave Jeanneret, qui font de leur art, en fait, des véritables armes politiques pour montrer en fait les injustices au niveau du travail, et qui représente aussi en fait toutes ces luttes industrielles qui sont liées aux excès du 19e siècle.
0: Alors, dans cette exposition, on l'a évoqué, on l'a entendu par bribes en introduction, il y a aussi une vidéo qui illustre aussi, vous avez choisi d'illustrer avec des témoignages d'anciens employés des fonderies de Moudon. Je vous propose qu'on écoute un extrait, on se retrouve juste après.
12: 4h15 le matin, je me levais à 3h15. Certaines fois, j'ai dû venir 2 fois dans la nuit. Et je devais être là quand même le lendemain matin pour être au boulot. Fallait pas aller se lever. Non, non, je suis pas un tir au cul déjà. Alors, je faisais au minimum 50 degrés. À midi, principalement, je devais changer de t-shirt, de slip, de chaussettes. C'était des serpillères.
0: Je suis pas un tir au cul, on l'entend, des conditions de travail difficiles, et puis ces employés finalement qui se sentent pas le droit de se plaindre à quelque part. C'est un peu ça.
11: Alors ça, c'était assez étonnant en fait d'observer ces témoignages, parce qu'effectivement c'est des personnes qui ont un courage assez impressionnant, et ils se sont effectivement pas plaints en fait de cette c'était en état de fait, c'était comme ça et c'est tout en fait. Et ce qui est assez déroutant, c'est que en fait à la fin du 20e siècle et au début du 21e, on s'attend quand même à ce que le cadre de travail soit quand même plus réglementé, plus contrôlé au niveau du contrôle des conditions.
0: Et puis vous évoquiez tout à l'heure notre société actuelle avec les risques de burn-out notamment, une société dans laquelle on vit qui valorise beaucoup le travail, où on prend peut-être pas vraiment le temps de s'arrêter, d'écouter justement notre fatigue. Je vous propose qu'on écoute un autre extrait, un dernier extrait, c'est la psychiatre Estelle de Pellichy, là aussi un extrait de la vidéo qui accompagne votre exposition.
13: Si mon corps commence à présenter des manifestations importantes de fatigue, douleur, insomnie, maux de tête, irritabilité, eh bien c'est que la fatigue elle est déjà dépassée et qu'on arrive déjà dans un état de souffrance de l'individu. Et ça, ces signes, ils vont vraiment s'exprimer par le corps, parce qu'aujourd'hui, on va valoriser de nouveau le langage du corps, quand bien même il commence déjà à apparaître dans un premier temps sur la santé mentale en disant « j'ai plus de peine à me concentrer, je suis plus lent, j'oublie des informations, je mélange des choses ».
0: Voilà, Sarah Besson à Copotelli, on entend ces différentes formes, la fatigue physique ou alors la fatigue mentale. Il y a des formes de fatigue plus légitimes, entre guillemets, que d'autres? Ou qu'on légitime, que notre société légitime plus facilement?
11: Alors, je dirais que la fatigue, enfin, c'est surtout l'effort qui est valorisé, mais parfois au détriment justement du bien-être. Donc, je pense que c'est un équilibre à trouver qu'il faut chercher en soi-même, en fait. Je pense que c'est pas le contexte qui va nous aider, c'est vraiment en nous qu'on doit chercher les solutions et puis cet équilibre.
0: Et puis le trop-plein, le burn-out que vous évoquez aussi dans cette exposition.
11: Alors ça, c'est vrai que c'est une question qui est assez compliquée. Et puis moi-même, je veux dire, je l'ai pas vécu directement, mais avec une famille nombreuse, je l'ai frôlé, on va dire. Donc j'étais très touchée par cette thématique et j'ai voulu absolument en parler, en fait, dans cette exposition.
0: Voilà pour cet entretien en nouvelle diffusion avec Sarah Besson-Copotelli, directrice du pôle muséal de Moudon, où l'exposition « Flemme, histoire de la fatigue » est à découvrir jusqu'au 27 septembre. La météo, un temps bien ensoleillé aujourd'hui, tout juste quelques cumulus en montagne en cours de journée pour troubler le ciel bleu. Il fera au mieux 28 degrés avec une bise faible à modérée sur le plateau. Demain, toujours bien ensoleillé avec la formation là encore de quelques cumulus en montagne, maximum 29 degrés avec toujours un peu de bise. Et puis jeudi, on ne change rien, un temps bien ensoleillé, on restera sous la barre des 30 degrés.
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16: Jérôme Clément-Wiltz est documentariste. Il s'intéresse aux sexualités, à Tinder, à l'adoption ou encore à un grimpeur qui a perdu et retrouvé l'usage de ses membres. Et il pointe aussi sa caméra sur sa propre vie. Jérôme Clément-Wiltz, dont nous suivons le parcours cette semaine. Nous sommes ensemble jusqu'à 14h. Soyez les bienvenus. Printemps, c'est son nom d'artiste. Jérôme Clément-Wiltz, c'est son prénom de baptême qui ne le fait pas se sentir très à l'aise, comme il nous l'expliquait hier. Petit rappel, en 2017, le réalisateur braque sa caméra dans un miroir et s'intéresse à sa propre vie alors qu'il porte plainte contre un prêtre qui l'a agressé sexuellement pendant 8 ans. En 2024, ces images aboutissent à un film « Ceci est mon corps ». Avec sa caméra, justement, il filme pendant 6 ans ses rendez-vous avec les avocats, ses recherches dans les archives familiales, le lieu où il a subi les assauts répétés du prêtre, mais aussi le déni de ses parents et la culture du silence partagée par toute une communauté. « C'est qui, moi ?» dit-il. « Comment je me réconcilie avec moi-même ? Un moi qui a longtemps été dissocié et maltraité. Jeune homme, pour survivre économiquement, Jérôme Clément-Wiltz va se prostituer au bois de Boulogne dans des conditions plus que limites. C'est comme s'il se jetait dans la douleur et dans le risque, un territoire si familier. » Dans cette foulée, mais cette fois-ci armé d'une caméra, il va suivre son ami Corentin Follen, un jeune photoreporter qui part couvrir les printemps arabes. Cela donnera Le baptême du feu, un film documentaire de 2015 primé comme meilleur documentaire par Regards sur le cinéma du monde. Le danger, Le baptême du feu, ainsi se nomme ce deuxième épisode qui nous est proposé par Francesco Biamonte.
17: Bonjour Jérôme Clément Wiltz.
18: Bonjour.
17: On vous appelle Printemps aussi parfois.
18: Ouais, c'est aussi mon nom, ça a été mon nom de scène. La plupart de mes amis m'appellent Printemps, une partie de ma famille aussi. Alors c'est marrant parce que c'était en train de devenir mon nom aussi professionnel. Et puis en fait j'ai dû rétro-pédaler pour Ceci est mon corps parce que je me suis dit que c'était normal que de signer ce film avec mon nom de procès. J'aurais été trouvé ça bizarre de prendre... Alors c'est pas exactement un pseudo Printemps, c'est plus que ça. Je pense que je sais pas si je suis encore OK d'utiliser mon prénom de baptême. En tout cas je me sens mal à l'aise avec.
17: On s'est quitté hier en parlant de ce film, de Ceci est mon corps, de ce film qui relate votre démarche judiciaire, mais aussi beaucoup familiale, autour des viols que vous avez subis de la part du prêtre Olivier de Sitivaux. À la fin du film, on apprend, si on ne le savait pas, qu'il a été condamné à 17 ans avec 10 années de sûreté, une culpabilité étayée par ses propres aveux. Et ça, c'est un élément du film qu'on peut peut-être encore évoquer aujourd'hui. Votre avocate, qui joue un rôle très important dans le film, y compris avec un certain humour, une certaine malice parfois presque, une certaine ironie. Votre avocate qui dit qu'elle n'est pas psy, mais qui en fait est très psy, en réalité, elle vous prévient qu'il n'avouera pas. Il ne faut pas espérer obtenir des aveux. Et vous les obtenez. Alors, ces aveux, est-ce que vous avez fait pour les obtenir ?
18: Ah, alors moi j'ai pas pu m'empêcher d'espérer bien sûr, et j'ai travaillé pour. J'ai travaillé pas dans le sens, dans le sens où j'ai voulu vraiment avec mes petits moyens de victime partie civile complètement dépassée par ce qui lui arrive, c'est-à-dire un procès d'assises. Et en fait je lui ai tendu une perche, on pourrait dire, pour qu'il le fasse. En fait, j'étais la dernière des victimes des parties civiles à prendre la parole. Pendant tout le procès, lui, il est resté sur la même position. Il a très peu pris la parole, d'ailleurs, en disant qu'il restait sur, en gros, des dénégations sur l'essentiel des faits. Et à la fin de ma prise de parole, j'ai dit, en fait, ce qui est horrible, c'est d'imaginer que toutes nos histoires sont dans un tiroir et la seule personne qui a la clé, c'est lui. Et là, pour la première fois du procès, il s'est levé et il a dit, je suis prêt à ouvrir le tiroir. Alors, je veux pas me donner trop d'importance, mais ce qui est sûr, c'est que moi, de la manière dont j'ai abordé le procès, je voulais créer la possibilité de cet espace-là. Et

0: ressort du coup de ce moment dans un état un peu bizarre, dans le sens où il y a vraiment un truc existentiel un peu étrange qui se passe en moi, je dirais même ontologique, de dire mais en fait c'est qui moi? Dans le sens où il est arrivé des choses à mon corps dont ma tête se souvient pas, mon corps se souvient des choses dont ma tête se souvient pas, un bout de ma tête se souvient de choses dont l'autre bout de ma tête ne se souvient pas, mais du coup c'est qui moi? C'est qui Jérôme? C'est qui Printemps? Et donc du coup, comment je dois me réconcilier avec moi-même, mais avec qui je me réconcilie? Et du coup, en fait, il y a un truc un peu du deuil aussi à faire. Le deuil du Jérôme que je connaissais à moitié, en fait. Le deuil de relations, notamment familiales, dont en fait, j'avais pas vraiment conscience. Et effectivement, ceci est mon corps, il est empreint, et d'ailleurs peut-être comme tous mes films, à la fois de beaucoup d'amour, mais aussi d'une énorme mélancolie, quoi. Parce qu'en fait... Voilà, je dois dire au revoir à beaucoup de choses et surtout, je ne sais pas trop à quoi je dois dire bonjour.
1: Est-ce que vous ne devez pas dire un petit peu bonjour à, justement, à ce Jérôme de 8 ans, de 10 ans, de 12 ans? Enfin, vous lui avez dit bonjour. On a l'impression aussi que vous êtes allé le voir, que vous l'avez écouté, que vous vous êtes rapproché aussi de l'enfant que vous avez été.
0: Mais carrément, et je trouve que pour le coup, déjà revoir ces images VHS et les monter dans le film, c'est déjà un processus de réconciliation, c'est une manière de tendre la main et une manière de se réentiériser, de se rassembler d'une
1: C'est
0: certaine
1: ça,
0: manière.
1: c'est ça.
0: Et en ça, c'est marrant parce que en EMDR, donc une thérapie qui peut aider justement à faire la paix avec un passé traumatique, on demande souvent de retrouver l'enfant intérieur. Alors ça peut paraître cucu, mais en fait, bah non, parce qu'en fait, ça pose la question encore une fois de d'être entier. En fait, et notamment d'être capable d'aider un enfant qui n'a pas forcément été par les gens qui lui ont été les plus proches.
1: Et donc ses parents, et justement vous faites allusion dans le film, vous demandez par moments réparation aussi à vos parents. Il y a une demande de cet ordre qui est très très difficile à entendre, pour pas dire impossible à entendre pour eux. Et dans ce contexte, vous faites allusion très brièvement au fait que, on va dire, au lieu de faire des études, on a envie de dire que vous avez rompu avec cette famille à 17 ans et que vous allez passer par le bois de Boulogne, passer par la rue, dormir sous les ponts. Est-ce que vous accepteriez de nous dire deux mots de cette rupture, de ce qui vous a amené dans cette autre vie, dans la vie de la prostitution?
0: Bah, j'étais arraché dans tous les sens du terme. Je me suis arraché effectivement familialement parlant et je me suis arraché à tout ce que j'étais avant en fait quoi. Et puis j'étais arraché sous substance voilà quoi. Et donc effectivement, ça a été une période étrange où effectivement bah je dormais sous les ponts, je dormais un peu partout, et effectivement, je me suis retrouvé au bois de Boulogne. La première fois, ça s'est passé de manière assez subreptice, on pourrait dire. J'étais chez un gars, un autre gars a dit tiens, je vais au bois de Boulogne, et je dis bah tiens, je viens avec toi. Et donc je vais avec lui, on va dans une des avenues, la première voiture s'arrête, baisse la fenêtre et me demande comment tu t'appelles. Et c'est marrant parce que j'avais pas pensé, ouais, comment je m'appelle? Et du coup, j'ai dit, instinctivement, j'ai dit Marco, je sais pas d'où ça m'est sorti. Et il dit, bon, d'accord. Et puis ça a commencé comme ça. Bah, c'était pour moi, voilà, j'avais pas de smartphone, j'avais pas d'appart. Donc, je pouvais même pas faire de l'escorte ou des trucs en ligne ou voilà. Donc, c'était pour moi, c'était la manière la plus simple, d'une certaine manière, de pratiquer ça, quoi.
1: C'était la subsistance économique ou il y avait aussi, vous alliez chercher quelque chose d'autre dans cette expérience?
0: Bah, la subsistance économique, c'est sûr, parce que à ce moment-là, ça dépend. Il y a des moments où j'étais étudiant, d'autres non. Et donc oui, bien sûr, il y avait vraiment l'idée, bah, en fait, en une passe ou en deux, je pouvais vivre pour la semaine, quoi. Et puis, bah après, qu'est-ce qui fait que un homme bouge, quoi? Et donc effectivement, ça m'a amené dans des reproductions cheloues, quoi. C'est-à-dire à me retrouver aussi avec des clients plus âgés, avec aussi des clients qui pouvaient être violents, avec d'autres qui, au contraire, m'ont apporté une affection que j'arrivais pas à trouver à côté. C'est comme si, en fait, je rebalançais mon corps dans une forme de flipper, en fait, quoi. Mais en tout cas, il y avait de base une nécessité et puis une réponse qui se trouvait de manière hyper, hyper bizarre, quoi.
1: Vous avez parlé pendant une des rencontres qui ont suivi les projections de votre film en Suisse romande, vous avez parlé d'un moment où vous êtes allé vous mettre en danger, vous retraumatiser.
0: En fait, c'est bizarre de revoir ma vie avec les lunettes de ce qui m'était arrivé. Et c'est même un peu déprimant parce qu'en fait, je coche un peu toutes les cases. et donc, je me dis, merde. Et je pensais avoir une trajectoire

0: Trajectoire pas unique, mais dans le sens où m'être forgé ma trajectoire. Et en vrai, il y a beaucoup de victimes qui traversent un peu justement, ben notamment ces trucs de reproduction, en fait, quoi. De reproduction du même. Et en tout cas, effectivement, j'ai mis mon corps dans beaucoup de situations qu'on pourrait appeler hors d'alix, c'est-à-dire comme si je demandais à Dieu de choisir et de lever ou de baisser le pouce. Et ceci, enfin, et pas de manière gratuite, quoi. Et je l'ai fait avec la sincérité de chaque moment. Mais effectivement, quand on fait le bilan des courses, je sais pas combien de fois je suis allé aux urgences, je me suis retrouvé en fauteuil roulant, il s'est passé beaucoup de choses, ouais.
1: Parmi les risques que vous avez pris pour un de vos films importants qui s'appelle Un baptême du feu. Là aussi, là, on sent le côté ordalique, comme vous dites. Vous avez suivi, vous avez filmé un très cher ami à vous, Corentin Follen, qui était photographe de guerre. Freelance, il faisait partie d'une sorte de génération, on découvre ça dans le film, une sorte de génération qui autour des printemps arabes font reporter, photographe freelance, partent au Caire ou ailleurs, se mettent dans des situations extrêmement dangereuses. Puis après c'est la guerre en Libye, alors là le danger devient encore plus extrême. Qu'est-ce que ça représentait pour vous cette expérience, filmer le photographe dans des contextes d'une telle violence, d'une telle dangerosité?
0: À un moment, j'étais avec Corentin et je lui disais, tiens, qu'est-ce que tu fais? Il dit, bah demain, je pars à ma première guerre. Et donc j'arrive chez moi et le soir même, je le rappelle et je lui dis, bah écoute, je viens avec toi. Et en fait, je pensais que j'allais couvrir les guerres un peu en parallèle de lui. Et en fait, assez vite, je me suis rendu compte que c'était lui que j'avais envie de filmer. Parce qu'en fait, il y avait à la fois quelque chose d'existentiel, du rapport de ce garçon et de ses amis à la vie et à la mort. Et puis il y avait aussi une question qui était évidemment parallèle à la mienne, qui était celle de la construction d'un regard. Moi, je commençais à être à ce moment-là à réaliser mes premiers films. J'étais aussi l'assistant de réalisatrice et de réalisateur, donc j'apprenais ce que c'était que la construction d'un regard cinématographique et documentaire. Et d'une certaine manière, je l'enviais un peu. Parce que lui, il était déjà journaliste, je le voyais qu'il produisait très vite, il prenait des photos qui étaient publiées le lendemain dans la presse. Et d'un côté, je l'enviais un peu, et de l'autre côté, ça me questionnait aussi sur moi, mon rapport à la patience. C'est-à-dire que construire un documentaire, c'est à la fois travailler l'urgence et travailler la patience. Et en fait, effectivement, baptême du feu, on voit à la fois quelqu'un arriver d'une certaine manière à l'âge adulte, à la fois en tant qu'humain, en tant qu'homme, et à la fois en tant que personne qui est au monde et qui fournit une œuvre qui va offrir au monde. Et donc Corentin traverse à la fois une réflexion sur son rapport à la vie et à la mort, et aussi son rapport à la photographie, au travail journalistique, au travail documentaire. Et il se pose la question dans ce film de dire, mais est-ce que vraiment ça a du sens de continuer à consommer de l'image et à produire de l'image consommable? Et ça, en fait, on parlait de dépliement. En fait, ces dépliements, ils se passent pas en 2 secondes. Et donc, moi, la manière dont avec mes petits bras, j'avais pas étudié le cinéma, j'avais pas étudié l'art, j'avais encore moins étudié le documentaire. Assez naturellement, je me suis rendu compte que je voulais attendre que ces dépliements se passent. Ce qui veut dire filmer longtemps. Et en fait, c'est vrai, quand on regarde la plupart de mes films, il y en a peu qui ont été filmés sur moins de 3 ans. Généralement, c'est 2 ans, 3 ans, 4 ans, 5 ans, 6 ans. Et en fait, j'aurais pas pu laisser Corentin dans l'état qu'on le voit au début du film.
1: Oui, c'est un état d'insouciance. Il dit
0: Ouais.
1: une forme d'insouciance. Je sais pas si c'est de l'insouciance. En tout cas, il l'assume, il revendique une espèce de manière d'être là. Au jour le jour, il dit j'ai pas de but. Il dit j'ai pas. Mais il dit pas comme un truc déprimant. Il dit moi j'ai pas de but. Je fais ça. Voilà. Je suis là. Je fais ça jusqu'à ce que, je pense, l'expérience de la violence devienne trop forte pour se contenter de ça. Hein, parce que en Libye, il y a ces images. Certaines images sont vraiment terribles. D'ailleurs, elles sont très étonnantes parce qu'il y a une scène. Voilà, une scène assez difficile à soutenir avec des personnes qui arrivent en portant des membres, des restes humains. Vous le filmez un peu latéralement, ça apparaît pas complètement face, on s'attarde pas dessus, mais c'est là. Et suite à ces séquences, ce groupe, parce que Corentin fait partie d'un groupe, vous faites partie de ce groupe de jeunes journalistes se pose des questions. Il y a ceux qui décident de rester, ceux qui décident de partir.
0: Et ouais, et lui décide de partir. En fait, quand j'ai commencé ce film, je voyais beaucoup de films très hagiographiques sur les documentaires de guerre. C'est les héros de la vérité, les héros de la justice. Et avec, évidemment, l'idée du white savior, hein, le sauveur blanc. Et ben non, enfin moi ça m'intéressait de creuser un peu en dessous, de dire mais qu'est-ce qui fait qu'il se retrouve là, et surtout qu'est-ce qui est traversé en eux par l'expérience de la guerre. Et pour le coup, Corentin, il était vachement à l'aise avec ça, avec l'idée de déconstruire ce mythe-là du héros photoreporter. Et lui, il était là, ben non, en fait, on est là avec nos faiblesses, avec aussi notre orgueil, l'envie de se faire un nom, et surtout on fait pas les fiers en fait une fois qu'on est là-dessus.
1: Et puis il y a un côté fan en fait entre ces jeunes, enfin surtout au début, hein, mais ces jeunes journalistes, ces jeunes reporters freelance, comme on l'a dit, ils partent comme ça, ils y vont, ils se rencontrent, donc ils collaborent, ils prennent les mêmes voitures, ils vivent ensemble dans les mêmes appartements. Et il y a un côté bande de jeunes, il y a un côté où ça rigole, où on fait les débiles dans la douche. Il y a un côté de quand même d'une forme, il me semble, de gaieté, de jeunes qui sont ensemble. Il y a quelque chose de cet ordre. Enfin, vous y étiez, vous.
0: Ouais, c'est sûr, et c'est hyper ambivalent. Cette gaieté parce qu'on est sur des zones de guerre et en même temps même les personnes qui sont traversées par la guerre peuvent avoir des zones de fête et de gaieté, etc. Mais ce qui est sûr, c'est que dans le film, on pourrait dire que c'est, je sais pas comment on dit en français, un coming of age, c'est-à-dire qu'effectivement il y a quelque chose de leur voir à l'insouciance. On passe d'ailleurs d'un groupe, d'une bande, comme souvent les ados peuvent vivre, à des trajectoires beaucoup plus individualisées. Et donc ouais, effectivement, c'était étrange de voir à quel point leur trajectoire devenait un peu les étapes de l'accession à l'âge adulte.
1: En dépit de cette déconstruction de ce mythe, vous choisissez aussi, vous acceptez, vous mettez même en avant une composante romantique. Mais vous êtes aussi un personnage romantique dans vos films, Jérôme Clément-Ville, ça, notamment par la bande-son. Il y a ces scènes comme ça, avec ces guitares électriques, ces espèces de paysages sonores, avec ces guitares distordues, qui sont des scènes que moi je trouve d'un grand romantisme, comme ça, il y a un appel de l'absolu donc, qui s'exprime dans ces images.
0: Ah, alors, je sais pas ce que ça veut dire, romantique. On pourrait dire, moi, je me retrouverais dans une forme de lyrisme aussi. Mmh. Effectivement, le cœur, il gonfle et il dégonfle.
1: C'est ça.
0: Et ça, c'est le cas dans tous mes films, pour le coup. C'est-à-dire que tout à coup, il devient trop gros pour la cage thoracique. Et puis après, on se sent trop seul. Et surtout, dans Baptême du Feu, comme dans mes autres films, c'est un cinéma de la relation. Et donc, il y a des relations qui se tissent entre les personnages et aussi entre les personnages et moi. Corentin, c'est resté un ami très proche. Je suis le parrain de son fils. Et c'est marrant parce que j'ai remarqué que dans tous mes films, ou quasiment tous, il y a un bonjour et un au revoir. C'est-à-dire que c'est important pour moi de montrer comment je suis invité dans une histoire et aussi de montrer aux personnes qui vont voir le film, c'est quoi l'état de la relation entre la personne qui est filmée et les personnes filmées au début et à la fin du film.
1: Vous disiez coming of age, il y a un côté film de formation aussi, parce que à la fin du film, il y a un personnage dans un festival de photos à Bayeux, je crois, je sais pas qui c'est, qui est un peu le daron, c'est un peu le daron de l'histoire, c'est un peu le papa, il est plus âgé. Et puis, il fait un peu la leçon à Corentin. Il lui demande de proposer autre chose. Qu'est-ce qu'il lui demande de proposer? Dans quelle mesure vous vous reconnaissez là-dedans, en fait, de construire quelque chose?
0: Ah bah ouais, il lui dit, c'est assez vénère ce qu'il lui dit. Il lui dit, écoute, si tu sais pas ce que t'es en train de raconter, bah faut fermer ta gueule. Faut poser les boîtiers. Et c'est marrant parce que ça résonne énormément avec ce que moi, mon mentor dans le métier m'avait appris. Il me disait la même chose en fait. Il dit mais en fait, il faut que tu sois un peu clair avec pourquoi tu filmes une histoire. Qu'est-ce que tu fous ici? Qu'est-ce que tu fais là? Et donc c'était un peu dingue que ce penseur du journalisme, s'il s'appelle Frillet, dise ça à Corentin au moment où j'étais en train de filmer. Et d'une certaine manière, c'est à la fois la voix de mon mentor et aussi un peu ma voix intérieure et qui me questionnait. Baptême du Feu, c'est peut-être mon premier film parce que j'en ai fait plusieurs un peu au même moment. Et c'est exactement la question qui me travaillait. Qu'est-ce que je fous avec une caméra dans ce monde?
1: Et pour travailler en Haïti, ce personnage propose à Corentin de lire les poètes. Il dit, mais tu lis quelque chose? Il dit, oui, je lis un peu des informations générales, historiques, tout ça. Il dit, non, mais les poètes. Est-ce que tu lis les poètes haïtiens? Pourquoi il faut lire les poètes haïtiens?
0: Il y a la question de la consommation du monde, c'est-à-dire que effectivement, ce que Frillet ressent quand Corentin lui parle, c'est quelqu'un qui consomme un peu les endroits où il va. Il arrive, il lit deux pages d'un guide, il prend des photos qui vont être publiées dans Paris Match et il repart. Et ce que cet homme lui dit, c'est en fait, tu ne peux pas consommer le monde. Et, il faut que tu laisses le monde te consommer, te consumer, te traverser. Et ça, a priori, on n'est plus dans le même cadre temporel. C'est-à-dire qu'il va falloir prendre le temps. Et tu peux pas juste arriver et repartir. Et effectivement, ce qui est intéressant, c'est Corentin, depuis, c'est ce qu'on voit d'ailleurs aussi dans le film, il s'est ancré dans une démarche beaucoup plus sur le long terme, une démarche beaucoup plus documentaire, et notamment de revenir en Haïti plusieurs fois par an depuis maintenant plus de 10 ou 20 ans d'ailleurs. Et donc c'est intéressant de le voir basculer encore une fois.
1: Et là, il y a de nouveau un peu, comme on pourrait dire, la caméra qui vous filme par-dessus votre épaule, en quelque sorte, dans Ceci est mon corps. Là, vous filmez en quelque sorte par-dessus l'épaule de Corentin. Il y a aussi une sorte de dédoublement, une sorte presque de gémellité. Vous êtes deux émanations de la même question, finalement, non, lui et vous?
0: Ouais, mais c'est un peu fou, parce qu'effectivement, il est en écho avec moi, mes réflexions du moment. De son endroit qui est très différent du mien. Lui est journaliste, je le suis pas. Il est photographe, je suis vidéaste. Il a un endroit très différent de sa manière de capter des images et de les rendre au monde. Et pourtant, sa réflexion sur le sens de sa vie et le sens de son travail est complètement en parallèle avec moi. Et là, on en arrive à moi, la manière dont je fais des films. Effectivement, je me mets dans la situation dans laquelle il est. Et pour ce film, comme pour tous mes films, je me demande toujours, est-ce que moi aussi je suis mis en danger? Est-ce que moi aussi je suis déplacé? Et on parle pas forcément de mise en danger de vie, puisque j'ai pas toujours filmé dans des zones de guerre. Mais je trouve que ce déplacement du filmeur, il est important d'être traité dans tous mes films. Et je refuserais de faire un film si moi-même je suis pas d'une certaine manière mis en danger. Et ça, on peut en parler pour Être cheval, on peut en parler pour Quand tout le monde dort, enfin pour tous mes films. Il faut que moi, je rentre dans la roue, en fait, quoi.
1: Quelle musique est-ce qu'on écoute pour se dire au revoir?
0: Eh ben, je proposerais Le Bois des Cent Hommes, qui est une chanson que j'ai écrite et chantée justement sur cette expérience, enfin, ces années passées au Bois de Boulogne.
1: Merci, Jérôme Clément Wild.
0: Merci. 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

Le bois des cent hommes, une chanson écrite par Jérôme Clément Wiltz à propos de ses années passées au bois de Boulogne. C'est une proposition de Francesco Biamonte et demain il sera question de rituels.

0: La vie à peu près, c'est une coproduction d'Daniel Éveillé et Florence Grivel, assistée d'Audrey Zano, réalisée par Bastien Meucli. À demain. Belle suite de journée à vous sur RTS Espace 2. Il est 14h.
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2: En compagnie de Mitsou Carré, bonjour à vous, bienvenue dans le grand rendez-vous des captations live d'Espace 2. On vous a mis au menu pour aujourd'hui les études pour piano d'après Paganini de Franz Liszt sous les doigts de François-Xavier Poisa à Grand-Montana, le quintet avec clarinette de Mozart par les Eben et Martin Frost à la Chaux-de-Fonds, un extrait des fêtes grecques et romaines de François-Colin de Blamont par l'ensemble Les Ombres, le premier trio avec piano de Shostakovich dans une lecture d'Alexandre Kantorov, Lia Petrova et Bruno Philippe à Évian, et enfin l'unique symphonie de César Franck par l'orchestre de la Suisse romande et Fabio Luisi. On commence donc ce voyage sur les hauteurs de Grand-Montana en compagnie du pianiste François-Xavier Poisa, qui nous propose du Paganini revisité par Liszt.

François-Xavier Poisade, dans trois des vertigineuses études d'après Paganini de Franz Liszt. La troisième, dite la Campanella, la cinquième, dite de la chasse, et juste ici, la sixième, en la mineur, égrenée à la chapelle Saint-Christophe de Grand Montana, le 23 août 2006, dans le cadre des sommets du classique. Prochaine étape de votre tournée romande sur Espace 2, également sur les hauteurs, mais neuchâteloise, celle-ci, La Chaux-de-Fonds et son excellente salle de musique que nous attend le 2 novembre 2021, Martin Frost et le Quatuor Ébène, pour faire retentir l'un des chefs-d'œuvre de Mozart, son quintette avec clarinette en La majeur Köchel 581. Une œuvre écrite en 1789 pour Anton Stadler, le clarinettiste le plus réputé de l'époque de l'orchestre de la cour impériale de Vienne. Termine son œuvre, connue pour avoir été la première, autant que nous le sachions, d'un genre inventé par lui, le 20 septembre 1789. Le quintet Stadler, comme on le surnomme, est exécuté pour la première fois lors d'un concert de Noël de la Société des musiciens de Vienne, le 22 décembre 1789. Le manuscrit original ne nous est pas parvenu. Stadler, virtuose souvent en voyage, l'aura sans doute égaré. Nous savons qu'il travaille à cette époque à modifier la clarinette en la pour en élargir les possibilités techniques. Il en allonge la forme et fait apposer des clés supplémentaires qui lui permettent de compléter dans les graves l'ambitus sonore de l'instrument. Il est certain aussi que Mozart a tenu compte de ces nouvelles spécificités techniques pour composer son quintet. Il en ira de même du concerto pour clarinette écrit ultérieurement. Comment ? Eh bien, en y introduisant des sons graves jouables sur cet instrument. Mais c'est sans doute une œuvre remaniée qui est publiée après que la partie de la clarinette a été adaptée au registre sonore de l'instrument classique.

Martin Frost et le quatuor Eben interprètent le 2 novembre 2021 à la salle de musique de la Chaux-de-Fonds du quintet avec clarinette en la majeur Köchel 581 de Mozart. Sur place pour Espace 2, il y avait Yann Nering à la régie et Julien Carrera à la prise de son. Poursuivre la musique de François Collin de Blamont, compositeur baroque français de la première moitié du XVIIIe siècle, et son ballet héroïque Les Fêtes grecques et romaines. C'est en fait le premier ouvrage de ce genre, à mi-chemin entre l'opéra-ballet et la tragédie lyrique, à voir le jour en 1723, dans le sillage de Jean-Baptiste Lully, à qui Blamont a d'ailleurs acheté sa charge de surintendant de la musique de la Chambre du Roi en 1719. Quelques extraits nous sont servis ici par Les Ombres, un ensemble rencontré le 3 avril 2011 dans l'église des Capucins de Fribourg, dans le cadre des concerts de l'ADMA.

François Collin de Blamont et quelques extraits de son ballet héroïque « Les fêtes grecques et romaines par les ombres », un ensemble immortalisé par les micros d'Espace 2 le 3 avril 2011 en l'église des Capucins de Fribourg dans le cadre des concerts de l'ADMA, l'Association pour la découverte de la musique ancienne. Des micros placés ce soir-là par Éric Magnan et pilotés par Gérard Alla à la régie. Votre tournée romande qui vous invite maintenant à descendre plein sud, traverser le Léman et prendre vos quartiers dans un endroit idyllique, la Grange au lac d'Evian, pour y écouter le 9 juillet 2020 un trio constitué du pianiste Alexandre Kantorov, de la violoniste Lia Petrova et du violoncelliste Bruno Philippe. Fait résonner le premier trio avec piano de Shostakovich, trio en ut mineur opus 8, une œuvre de jeunesse écrite en 1923, alors que Shostakovich séjourne en Crimée, et créé le 20 mars 1925, il a comme particularité de ne posséder qu'un seul mouvement d'une douzaine de minutes.

Alexandre Kantorov, Lia Petrova et Bruno Philippe interprètent le 9 juillet 2020 à la Grange au Lac des Vians du premier trio avec piano de Chostakovitch, trio en ut mineur, opus 8. Porté à nos oreilles cet après-midi sur Espace 2 grâce à la présence sur place ce jour-là d'Aurélie Messonnier, Lucille Metz et Aude-Marie Pilot. Nos meilleurs concerts et même les vôtres, puisqu'ils sont glanés aux quatre coins de la Suisse romande par les micros d'Espace 2. C'est la proposition de tournée romande et ça se poursuit avec la symphonie en ré mineur de César Franck. C'est l'un des chevaux de bataille des orchestres symphoniques d'aujourd'hui, mais elle a eu fort à faire à l'époque pour s'imposer. D'abord, il y a la concurrence de nombreux autres chefs-d'œuvre du répertoire symphonique français qui déferlent sur scène à peu près à la même époque. Symphonie avec orgue de Saint-Saëns, qui utilise le même principe cyclique que Franck. La symphonie en sol mineur de Lalo ou encore la symphonie Sévenol de Vincent d'Indy. Ensuite, il y a la critique qui reçoit très froidement la première exécution de l'œuvre le 17 février 1889 au Conservatoire de Paris sous la direction de Jules Garcin. On juge généralement l'orchestration trop épaisse et les développements trop longs. Il est possible que le premier chef n'ait pas été à la hauteur non plus. Et il faut dire qu'aujourd'hui encore, il est difficile d'obtenir une lecture de l'œuvre véritablement satisfaisante, équilibrée. Œuvre d'obédience classique, quoi qu'il en soit. Le dernier mot à Franck lui-même, je cite, « C'est une symphonie classique. Après le premier mouvement, viennent un andante et un scherzo liés l'un à l'autre. Je les avais voulu de telle sorte que chaque temps de l'andante égale une mesure du scherzo. Celui-ci put, après développement couplé des deux morceaux, se superposer au premier. J'ai réussi mon problème. » Fermez les guillemets. Pas sûr que ça vous éclaire énormément, mais c'est dit. Voici donc cette symphonie en ré mineur de César Franck par l'Orchestre de la Suisse romande et Fabio Luisi. Ils étaient en concert le 26 mars 1998 au Victoria Hall de Genève.

César Franck et sa symphonie en ré mineur dans une lecture de l'Orchestre de la Suisse romande et de Fabio Luisi en concert le 26 mars 1998 au Victoria Hall de Genève. On boucle la boucle avec un disque extrait des Folies françoises ou les Dominos, extrait du 13e ordre de pièces de clavecin de François Couperin.

0: Un extrait des Folies Françoises ou les Dominos, extrait du 13e ordre de pièces de clavecin de François Couperin, dans une lecture au disque chez Mirare, signée Pierre Entaille. C'en est fini pour aujourd'hui, les concerts captés par Espace 2 dans toute la Suisse romande de retour demain, même fréquence, même heure. Antonin Cher et Mitsukari, fidèles au poste, passez une très belle fin de journée avec nous. Car la musique continue sur RTS Espace 2, après Tournée Romande, c'est Catherine Buzer et Son Oreille d'abord. Il est 16h, les informations.
1: Pierre-Étienne Joie.
2: En France, le procès de Cédric Jubilard pour le meurtre de son épouse, prévu en septembre, a été renvoyé. La cour d'assises de Haute-Garonne donne comme raison la poursuite de l'enquête après les aveux de l'accusé. Le procès devrait désormais se tenir au premier semestre 2027, a indiqué la cour d'appel de Toulouse. Plus d'alcool dans les gares en Allemagne. La Deutsche Bahn, soit la principale compagnie ferroviaire allemande, va y interdire les boissons alcoolisées. Elle espère améliorer ainsi la sécurité des voyageurs et du personnel. Selon le Bild, il sera désormais interdit de consommer de la bière, du vin, de l'eau de vie dans les 5400 gares allemandes. Cette mesure doit être mise en œuvre dans tout le pays d'ici au 15 octobre. En Suisse, les CFF ne prévoient pas d'interdire de manière générale la consommation d'alcool dans les gares ou dans les trains. Il est actuellement déjà interdit de vendre de l'alcool après 22 heures dans les commerces de gare. Des listeria ont été détectés dans un sandwich vendu par Denner, a annoncé l'Office fédéral de la sécurité alimentaire et des affaires vétérinaires. Des traces de cette bactérie ont également été détectées jeudi dernier dans du saumon fumé vendu chez Coop et Migros. Les produits ont été retirés de la vente et l'OSAV recommande de ne pas les consommer. Ces trois cas ne sont pas liés aux vagues de chaleur récentes, mais bien aux autocontrôles réalisés par les entreprises et les cantons, souligne l'OSAV. En Alsace, une femme a été mise en examen pour tentative d'assassinat après avoir sauté depuis une passerelle enjambant le Rhin avec son bébé de 16 mois. L'enfant est sorti indemne de la chute. La femme, mère d'un seul enfant, a été mise en examen et placée sous contrôle judiciaire avec obligation de soins psychologiques. Elle a l'interdiction de contacter son enfant et son conjoint. L'ONU dénonce une intensification des attaques israéliennes dans la bande de Gaza depuis un peu plus d'une semaine. Au moins 34 personnes ont été tuées loin de la ligne jaune établie par l'État hébreu selon le Haut Commissariat aux droits de l'homme. Près de 60 victimes palestiniennes ont été observées du 13 juillet à lundi dernier. Les attaques ont ciblé des immeubles résidentiels et au moins une trentaine de déplacés. Depuis la trêve, plus de 1100 Palestiniens ont été tués selon le ministère palestinien de la Santé. Pour la 5e année de suite, l'artiste franco-suisse Saipé a investi les Hauts de Villars-sur-Ollon dans le canton de Vaud. Il y a créé deux nouvelles fresques géantes et éphémères réalisées sur l'herbe à l'aide d'une peinture biodégradable. Intitulée « À portée de ciel », ce diptyque s'inscrit dans une histoire qui dure depuis 5 ans et clôt un premier chapitre. Ces fresques peintes avec une préparation à base de craie et de charbon devraient être visibles jusqu'à début août. Cela dépendra toutefois des conditions météo. Et pour accompagner ces fresques en plein air, Saipé propose pour la première fois cette année une exposition au Villard Palace où sont exposées une quarantaine de ses œuvres. Estavayer-le-Lac s'apprête à accueillir le 29 août la 25e édition du concours de la meilleure moutarde de Bénichon du canton de Fribourg. Véritable rendez-vous du goût et des traditions fribourgeoises, l'événement est ouvert aux amateurs comme aux professionnels. Les recettes concoctées par les participants sont soumises à un jury qui va désigner les meilleures créations. Cette année, l'interprofession de la Cuchot, l'AOP, s'associe à cette manifestation. Du soleil, entravé de cumulus, surtout dans les Alpes, 28 degrés avec une bise modérée. Demain mercredi, temps bien ensoleillé avec formation de quelques cumulus en montagne en cours de journée, 14 degrés le matin, maximum 29 ensuite. Faible bise, même type de temps prévu jeudi et vendredi aussi.
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4: Et à la régie, Sacha Unger. Bonjour à toutes et à tous, soyez les bienvenus.

Aux mines de Salzbourg, on jette dans les profondeurs abandonnées de la mine un rameau d'arbre effeuillé par l'hiver. Deux ou trois mois après, on le retire couvert de cristallisations brillantes. Les plus petites branches, celles qui ne sont pas plus grosses que la taille d'une mésange, sont garnies d'une infinité de diamants mobiles et éblouissants. On ne peut plus reconnaître le rameau primitif. Ce que j'appelle cristallisation, c'est l'opération de l'esprit qui tire de tout ce qui se présente la découverte que l'objet aimé a de nouvelles perfections. En un mot, il suffit de penser à une perfection pour la voir dans ce qu'on aime. Elle est magnifique cette citation, non ? On la doit à Stendhal. Elle est tirée d'un essai publié en 1822 sous le titre de « De l'amour ». C'est dans cet ouvrage qu'il invente et décrit le phénomène de la cristallisation. Les cristaux que je vous invite aujourd'hui à découvrir se sont tous formés sur le rameau musical de la ville de Salzbourg, où nous nous baladons cette semaine. Hier, nous avons fait connaissance avec la plus belle perle de Salzbourg, Mozart. Mozart s'est sans conteste imposé comme l'emblème de la ville, mais il n'est certainement pas la seule célébrité musicale qui a marqué la cité autrichienne. Bien d'autres diamants ont colonisé le rameau salzbourgeois. C'est ce que je vous propose aujourd'hui de découvrir. Salzbourgeois de cœur ou d'adoption, c'est le thème de cette oreille d'abord.

Le premier mouvement allegro de la symphonie numéro 14 en si bémol majeur de Michael Haydn. Sophie Dervaux dirigeait l'orchestre de chambre de Munich. Michael Haydn, c'est le frère cadet de Joseph Haydn. S'il ne jouit pas de la même célébrité que son frère, Michael était en son temps un compositeur hautement apprécié. Il a longtemps vécu à Salzbourg, où il a été nommé en 1763 Concertmeister, c'est-à-dire premier violon chargé de diriger l'orchestre. Il était aussi compositeur à la cour du comte Colloredo, le fameux prince archevêque de Salzbourg, ce fameux archevêque qui a chassé Mozart d'un célèbre coup de pied. Michael Haydn et Mozart étaient amis. Mozart avait beaucoup d'estime pour Michael, dont il connaissait intimement certaines compositions, pour avoir pris part notamment à leur création. C'est le cas du Requiem à la mémoire de l'archevêque Sigmund, composé pour les funérailles de l'archevêque de Salzbourg, Sigismund von Strattenbach. Ce grand mécène dont je vous ai parlé hier, qui a beaucoup encouragé et soutenu les entreprises de Léopold Mozart pour valoriser le talent de ses enfants. Mozart et son père faisaient partie de l'orchestre de la cour qui interprétait cette fameuse messe de Requiem de Michael Haydn. Et lorsque Mozart lui-même recevra la commande d'une messe des morts, 20 ans plus tard, il prendra naturellement le Requiem de Michael Haydn comme modèle. Je vous propose justement d'écouter l'introït de cette messe des morts, Requiem aeternam.

Requiem Aeternam, c'est l'introït du Requiem de Michael Haydn, une messe des morts écrite à la mémoire de l'archevêque Sigmund. Robert King dirigeait le King's Consort de Londres. Michael Haydn a laissé pas moins de 800 compositions, essentiellement religieuses. C'était un homme timide et réservé qui fuyait les éloges du public, ce qui explique peut-être pourquoi il est tombé dans l'oubli. La parenté de son requiem avec celui de Mozart est assez frappante. Toutefois, il reste encore beaucoup à faire pour que cette messe des morts de Haydn atteigne le même niveau de popularité que le requiem de son cadet. 18 ans séparent Michael Haydn de Mozart, ce qui n'a pas empêché les deux compositeurs de se lier d'amitié. Un jour que Haydn était trop malade pour composer une série de duos pour violon et alto que l'archevêque de Salzbourg lui avait demandé, Mozart écrivit rapidement les deux dernières suites afin que Haydn puisse quand même toucher ses gages. Michael Haydn avait épousé une chanteuse, une certaine Maria Magdalena Lipp, qui tiendra plusieurs rôles dans des opéras de jeunesse de Mozart. On citera notamment le rôle de Tamiri dans Il Re Pastore.

La mer Saro Costante et le rondo d'Aminta dans Il Re Pastor et le roi berger, un dramma per musica du jeune Mozart. Nicolas Sarnoncourt dirigeait le Concentus Musicus Wien avec en soliste la mezzo-soprano Anne Murray. C'est dans cet opéra que l'épouse de Michael Haydn a tenu un rôle lors de la création de l'œuvre. À Salzbourg, il y a une plaque commémorative apposée sur la maison où Michael Haydn a vécu jusqu'à sa mort en 1806. Il y a également un monument funéraire dans l'église Saint-Pierre. À côté de la maison où a vécu Michael Haydn, se trouve également une autre plaque qui nous apprend qu'un certain Joseph Wölfel est né dans cette maison le 24 décembre 1773 et qu'il y a vécu toute son enfance. Joseph Wölfel, c'était le fils du percepteur de la cour de Hieronymus von Colloredo, chargé du recouvrement des taxes sur l'alcool et des aliments, ce qui laisse penser que sa famille vivait dans une relative aisance matérielle. Joseph Wölfel a pris des cours de violon auprès de Léopold Mozart et de composition avec Michael Haydn. Dans sa correspondance, Léopold parle souvent de « des perles », en français « le petit jour ». Il ira parfaire son éducation à Vienne, notamment auprès de Wolfgang Amadeus Mozart. Wölfel ne tardera pas à s'imposer comme un des plus brillants pianistes de sa génération. On l'a opposé notamment à Beethoven, qui a été son aîné de 3 ans et son principal rival. Son talent a été salué notamment en Angleterre, où ses œuvres ont continué à être jouées plusieurs décennies après sa mort. Ce n'est qu'après l'avènement des virtuoses de la génération de Schumann et de Liszt que ses œuvres se sont enfoncées dans la nuit de l'histoire. De Joseph Wölfel, je vous propose d'écouter le final presto d'un concerto pour piano et orchestre en fa majeur.

Le final, presto, du concerto pour piano et orchestre numéro 3 en fa majeur de Joseph Wölfel, compositeur et pianiste virtuose né à Salzbourg un 24 décembre 1773 et mort à Londres en 1812. Natascha Velkovitch en était la soliste accompagnée de la Südwestdeutsches Kammerorchester de Pforzheim sous la direction de Johannes Moesus. Joseph Wölfel a été l'un des nombreux élèves de Michael Haydn à Salzbourg. Il y a certainement rencontré un certain Sigismund von Neukomm, qui comme lui est également né à Salzbourg le 10 juillet 1778 et a été l'élève de Michael Haydn. Sigismund von Neukomm a beaucoup voyagé, de Saint-Pétersbourg où il a été directeur du théâtre allemand à Stockholm, en passant par Rio de Janeiro, où il a résidé pendant 5 ans. Il dirigera notamment beaucoup la musique de Mozart et c'est à lui que l'on doit le Liberame qui devait compléter le manuscrit du Requiem que Mozart avait laissé inachevé à sa mort. Neukomm rentre en Europe en 1821. Il s'installe à Paris, où il résidera jusqu'à sa mort en 1858. Il laisse lui aussi une œuvre très abondante qui compte près de 2000 partitions. De Sigismund von Neukomm, voici le premier mouvement d'une grande symphonie héroïque.

Michael Alexander Willens et la Kölner Akademie nous faisaient découvrir cette grande symphonie héroïque de Sigismund von Neukomm, compositeur contemporain de Mozart et de Beethoven, né à Salzbourg en 1778 et mort à Paris en 1858. Comme Haydn et Wölfel, Sigismund von Neukomm a droit à une plaque commémorative sur la maison où il est né. Elle se situe à deux pas de la maison natale de Mozart, sur la place Hagenauer. Et voici ce qui est gravé dans le marbre. Sigismund Neukomm, ein fruchtbarer Komponist, weltberühmter Dirigent und Organist, allseitiger Musiker und Gelehrte. Sigismund Neukomm, compositeur prolifique, organiste et chef d'orchestre, mondialement reconnu, musicien polyvalent et grand savant. Pour la petite histoire, quand j'ai lu cette plaque pour la première fois, j'ai interverti deux lettres. J'ai confondu fruchtbarer Komponist et fruchtbarer Komponist. Le sens n'est pas tout à fait le même. Fruchtbarer, ça serait terrible compositeur, alors que fruchtbarer, c'est plutôt très prolifique. Étant voisin de la famille Mozart, Sigismund Neukomm a bien connu ses illustres voisins. Neukomm sera chargé de former le jeune fils de Wolfgang, Franz Xaver Mozart. Et puisque je fais allusion aux différentes générations, remontons un peu dans le temps pour aller à la rencontre des autres figures de la musique à Salzbourg des générations précédentes. Bien avant Mozart, un certain Heinrich Ignaz Franz von Bieber fait également la fierté de la ville. Voici ce qu'écrivait en 1789 le célèbre Charles Burney à propos de ce formidable musicien. De tous les violonistes du siècle dernier, Bieber semble avoir été le meilleur et ses solos sont les plus difficiles, les plus inventifs de toute la musique que j'ai connue de cette époque. Au XIXe siècle, on se souvient surtout de Bieber comme d'un précurseur de Bach. Aujourd'hui, le portrait de l'homme et de sa musique est un peu plus complet et on découvre un compositeur très inventif dont l'œuvre démontre une maîtrise du contrepoint et une prédilection pour les mélodies sincères. Bieber est entré au service de l'archevêque de Salzbourg en 1670. Il y occupera successivement les postes de vice-chef de chapelle, puis de maître de chapelle. Ses talents de violoniste et de compositeur lui ont valu d'être anobli par l'empereur Léopold Ier. Dès lors, il pourra s'appeler Bieber von Bibern. Il a eu 11 enfants, dont 4 seulement ont atteint l'âge adulte. Son fils, Karl Heinrich, lui succédera à la cour de Salzbourg. Comme violoniste, Bieber était, paraît-il, très en avance en son temps. Il a apporté d'importantes innovations techniques. Et dans certaines de ses œuvres, il utilise ce qu'on appelle la scordature, c'est-à-dire une technique qui consiste à accorder le violon d'une manière différente que celle à laquelle on est habitué, ce qui permet de créer des accords différents et surtout des sonorités très insolites. Ses sonates du Rosaire, également connues sous le titre de Sonate des Mystères, en offrent un très bel exemple.

Meretz Luthi et son ensemble des Passions de l'âme nous offraient cette chaconne pour violon et basse continue de Heinrich Ignaz Franz von Bieber. Elle appartient à la sonate en ré mineur tirée du cycle des Mystères du Rosaire, un recueil de 15 sonates pour violon dédié à l'archevêque de Salzbourg. Bieber était au service de l'archevêque. Il est mort dans cette ville le 3 mai 1704. Comme Bieber, Johann Stadelmeier a lui aussi occupé le poste très convoité de maître de chapelle à la cour des princes archevêques de Salzbourg. Johann Stadelmeier, c'est un compositeur né vers 1575 en Bavière et mort en 1648 à Innsbruck. Il est entré en fonction dans l'orchestre de la cour de Salzbourg en 1603. L'année suivante, il est promu Concertmeister. Lorsque Maximilien III est nommé prince archevêque, il devient son directeur musical, une fonction qu'il occupera jusqu'en 1618, date à laquelle l'orchestre de la cour est dissous. L'œuvre de Stadelmeier compte principalement des pages sacrées, messes, motets, vêpres, antiennes et magnificat. Son contemporain, Michael Praetorius, le décrit comme un excellent contrepointiste et musicien. De Johann Stadelmeier, voici un magnificat à 8 voix, Sacrum Beatissimae Virginis Mariae Canticum.

Johann Stadelmeier, un contemporain de Michael Praetorius, est l'auteur de ce Magnificat à 8 voix sur le cantique dédié à la bienheureuse Vierge Marie. Howard Harman dirigeait le chœur Bach de Salzbourg et le Cercle des Vents d'Innsbruck. Autre compositeur qui, comme Stadelmeier, a vécu quelque temps à Salzbourg, Georg Muffat. Muffat, c'est un compositeur de la génération de Bieber. Les deux hommes se sont d'ailleurs bien connus. Ils ont été collègues pendant 10 années au service de l'archevêque de Salzbourg. Muffat est originaire de Savoie. Il est né à Megève en 1653. Savoyard d'ascendance écossaise, devenu allemand, formé en Alsace et en Italie, Muffat, c'est comme avant lui Froberger et Kerl, et comme plus tard Handel et bien d'autres, un musicien cosmopolite qui, par ses voyages et ses contacts, joue un rôle très important dans les échanges des traditions musicales italiennes, françaises et germaniques. Il semble être un des rares artistes à avoir personnellement côtoyé Lully et Corelli, les deux symboles personnifié de la musique française et italienne. Les préfaces de ses ouvrages contiennent des indications précieuses pour la connaissance de la pratique musicale de son époque. Il y explique aux musiciens des pays germaniques les pratiques d'exécution de la musique française, lullienne et la musique italienne. Il laisse lui aussi une œuvre assez abondante qui comprend notamment 3 opéras qui ont tous été créés à Salzbourg. Je vous invite ici à découvrir une de ses sonates pour cordes et basses continues, celle en sol mineur. Elle est tirée d'un recueil intitulé « Armonico Tributo ».

Annegret Seidel et l'ensemble Bellarte de Salzbourg interprétaient cette sonate pour cordes et basses continues en sol mineur, tirée de l'Armonico Tributo de Georg Muffat, un collègue de Bieber à la cour de Salzbourg. Merci d'écouter Espace 2. L'oreille d'abord se balade cette semaine à Salzbourg, sur les traces des personnalités qui ont marqué la vie musicale de la cité. Nous allons maintenant faire un grand écart temporel pour nous retrouver au XXe siècle et aller à la rencontre d'un compositeur qui lui aussi est venu habiter pendant quelques années à Salzbourg. Ce compositeur, vous allez sans problème pouvoir l'identifier.

Primo Verde, c'est la première partie des Carmina Burana de Karl Orff. Daniel Harding dirigeait le chœur et l'orchestre de la radio bavaroise de Munich. Karl Orff a lui aussi laissé son empreinte à Salzbourg, notamment pour avoir fondé en 1961 l'Institut Orff. Cet institut fait aujourd'hui partie du Mozarteum de Salzbourg. Il est conçu comme un centre éducatif qui propose une approche élémentaire de la musique et de la danse. L'accent est mis sur une forme d'interdisciplinarité entre musique, danse et langage. On y forme notamment les professeurs de musique. Merci d'écouter Espace 2. On ne saurait refermer cette émission sur les personnalités qui ont marqué Salzbourg sans faire allusion à celui qui, après Mozart, est une des plus grandes fiertés de la ville, le chef d'orchestre Herbert von Karajan. Son nom a été donné à l'une des plus belles places de la ville, juste en dessous du rocher du Mönchberg, devant le tunnel dédié à Sigismund. Elle constitue ainsi la porte d'entrée dans la vieille ville. Elle se situe actuellement dans le quartier des festivals. Vous la reconnaîtrez facilement à l'imposant cheval qui trône sur la fontaine de la place. C'est l'ancien abreuvoir aux chevaux du XVIIe siècle. C'est dans cet abreuvoir qu'autrefois on nettoyait les chevaux de parade des princes archevêques. Karajan est donc né à Salzbourg. Une plaque a naturellement été déposée sur sa maison natale, qui se situe à la rue Joseph Friedrich Hummel, numéro 1. En 1967, Karajan a fondé à Salzbourg le Festival de Pâques et en 1973 le Festival de Pentecôte, qui aujourd'hui encore font le bonheur de tous les mélomanes. En 2021, un rapport commandé à une commission d'historiens a pourtant mis à mal le célèbre chef d'orchestre en raison de ses implications avec le régime nazi. Son nom figure dans une liste impliquant 66 personnalités dont le nom avait été donné à des rues ou des places à Salzbourg. En cas d'implication sérieuse avec le régime nazi, la commission pourrait conduire au retrait de leur nom des endroits concernés. Herbert von Karajan a été classé dans la catégorie des personnalités sérieusement impliquées. Mais les autorités de la ville s'attendent à ce que les recommandations de la commission soient toutefois rejetées par les habitants de la ville et que le nom du chef d'orchestre continue de figurer sur cette célèbre place.

On sort sur la pointe des pieds de ce premier mouvement molto allegro de la symphonie numéro 40 de Mozart. Herbert von Karajan dirigeait les Wiener Philharmoniker. Ça fait partie des enregistrements légendaires de chez Decca, consacrés au célèbre chef d'orchestre né à Salzbourg. Ainsi prend fin à cette oreille d'abord, proposition de Catherine Buzer, mise en onde par Sacha Unger. À demain, portez-vous bien. Il est 17h30 sur Espace 2. 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

Bonjour, bonjour et excellente fin de journée. Je vous propose d'ouvrir la Dolce Vita avec ce titre, Open the Door. Ouvrir la porte, c'est déjà un premier geste de bienvenue. Open the Door est une chanson écrite et composée par la vocaliste américaine Betty Carter. Une formidable technicienne du chant, Betty Carter possédait aussi un grain de voix très spécial, quelque chose d'un timbre de flûte très sensuel qui n'appartenait qu'à elle.

Betty Carter. Betty Carter, c'était une grande pro du scat et de l'impro, en témoigne un enregistrement où elle se livre à une improvisation qui dure pas moins de 25 minutes, une performance athlétique tant sur le plan mental que corporel, mais sa chanson phare, celle, la chanson avec laquelle Betty Carter a ouvert quantité de concerts, était ce « Open the Door », cette mélodie sensuelle, aérienne, qui survole donc un rythme de bossa nova. Aérienne également, mais beaucoup plus contemporaine, voici une rêverie du trompettiste néerlandais Erik Vloeimans, avec la présence du pianiste Jeroen van Vliet.

le pianiste Jeroen van Vliet, Kinan Azmé à la clarinette et le trompettiste Erik Vloeimans, également compositeur de ce morceau qui était intitulé Wanderer. Le titre fait allusion au promeneur solitaire germanique, le Wanderer par excellence, grand champion romantique du voyage intérieur, j'ai nommé Franz Schubert.

Schubert, Franz Schubert, présent à deux reprises après le plus petit de ses moments musicaux. C'était une véritable transformation et traduction portugaise d'un lied, la jolie sérénade Stenken, tirée du Schwanengesang, le chant du cygne, qui a été emprunté très librement par la brésilienne Paula Mohrenbaum.

La mélodie la plus connue, la plus fredonnée de la musique classique et brésilienne. L'air de Bacchanas Brasileiras numéro 5 de Heitor Villa-Lobos s'est glissé dans le best-of classique du pianiste de jazz Olivier Colette. Après son premier volume, Classical Tribute, un second album propose à nouveau un pont reliant classique et jazz. L'album The Bridge, justement, est sorti en juin 2024. Olivier Colette signe les arrangements entourés de Victor Foulon à la contrebasse et du batteur Daniel Jonkers.

la jeune trompettiste Andrea Motis, trompettiste et chanteuse, sur son album sorti au printemps 2019, D'Outro Lado do Azul. Et elle y joue ce petit choro de baile. Le choro qui est toujours très vivant. Depuis 2 siècles au Brésil, le choro est toujours actuel. Il s'écoute, il se danse en cercle, en public, dans les bars, sur les places. Un compositeur brésilien actuel, Egberto Gismonti, sillonne depuis toujours entre musique populaire et musique savante. Guitariste virtuose, Egberto Gismonti s'impose aussi comme un merveilleux musicien quand il s'installe au piano.

Siete Anneis. Siete Anneis en français, cela veut dire 7 ans, tout simplement. C'est l'âge de raison, dit-on. Dans l'éducation des enfants, 7 ans, c'est encore. Et aussi, l'âge tendre, une composition qui porte la signature du Brésilien Egberto Gismonti. L'histoire suivante n'est pas un conte d'enfants, mais un récit antique qui s'inspire très librement de la destinée glorieuse de Justin Ier. Justin Ier, c'est un berger qui devint général avant de régner sur l'Empire romain au VIe siècle de notre ère. Cette histoire déclinée à l'opéra fut un très grand succès pour Antonio Vivaldi. Et voici Philippe Jaroussky dans l'un des plus beaux airs de cet opéra, Il Giustino de Vivaldi, avec l'ensemble Matthäus dirigé par Jean-Christophe Spinozzi.

La musique de Nino Rota sur une histoire qui fit couler beaucoup d'encre, de notes et aussi des kilomètres de pellicule. Roméo et Juliette, l'adaptation cinématographique de Franco Zeffirelli, était ponctuée de cette superbe mélodie qui a été remaniée depuis par le saxophoniste Stefano Di Battista, un enregistrement auquel participait entre autres Eric Lénini au clavier. Voici par ailleurs un autre splendide pianiste actuel, virtuose du jazz, et un compositeur aussi, ultra sensible, c'est le New-Yorkais Aaron Deal.

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1: Successivement, il y avait le piano d'Aaron Deal, dont le toucher et l'inspiration classique s'expriment à travers 5 albums parus sous le label new-yorkais Mac Avenue. Aaron Deal, qui a aussi été régulièrement le partenaire de Cécile Mac-Laurin Salvant, que nous avons entendu à l'instant sur le Moody's Mood for Love, standard de Jimmy McHugh. Jimmy McHugh, auteur-compositeur, dont le premier emploi était pianiste répétiteur à l'Opéra de Boston avant de s'installer à New York dans les années 20. Et c'est là qu'il va commencer à écrire des chansons, notamment pour les revues du Cotton Club de Harlem. Et il poursuivra son chemin à Hollywood et comptabilisera finalement plus de 500 chansons à la fin de sa carrière. Après le Moody's Mood for Love, voici Don't Blame Me, deuxième standard donc de Jimmy McHugh, dans une version instrumentale de Youssef Latif.

Youssef Latif. L'américain Youssef Latif est connu pour ses expériences très libres et orientalisantes au saxophone et à la flûte. Pour autant, il n'a jamais négligé le Great American Songbook. Don't Blame on Me de Jimmy McHugh avait été enregistré par le Youssef Latif Quartet en 1961. Voici une artiste à la croisée des continents. Cubaine de naissance, de nationalité capverdienne et européenne d'adoption. Mayra Andrade est une très jolie voix du monde lusophone.

Morena, Menina Linda, c'est une chanson d'amour du Brésilien Greco Burato. En portugais, Morena désigne une couleur. Dans la chanson Morena, Menina Linda, la chanteuse Mayra Andrade parlait d'une fille brune, d'une belle fille brune, mais dans le titre suivant, c'est la couleur de la terre. Et c'est une terre de fraternité. Grandola, Villa Morena, la chanson qui a accompagné la révolution des œillets, le renversement de la dictature en avril 1974 au Portugal. Eh bien, le jeune compositeur belge, Gwenaël Grisi, a merveilleusement concentré, mis en valeur la beauté mélodique de cette chanson qui, on peut le dire, qui a changé l'histoire.

0: Grindola Villa Morena, le compositeur belge Gwenaël Grisi s'est saisi de la chanson qui accompagnait le renversement de la dictature au Portugal en avril 1974, une mélodie qui occupe une place centrale sur l'album Change, les chansons qui ont changé l'histoire, recomposées avec le regard de compositeurs actuels et l'écrin instrumental d'Elsa de la Cerda au violon et Pierre Solo au piano. La révolution des œillets au Portugal est née en avril, avant cela le printemps jaillit en mars, et dans le lot des musiques et des chansons printanières, un bon nombre d'entre elles s'écoutent et se réécoutent à toutes les époques et en toute saison.
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0: après les eaux de Mars, chanson de Jobim, dans la version française de Georges Moustaki, se sont enchaînés à l'instant les guitares de Ralph Towner et Wolfgang Mutschpil, tout devenu du jazz, et les cordes plus classiques de Slava Grigorian. C'était un passage de l'album Travel Guide, paru chez OCM.
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0: Cap sur le Japon à présent, un pays en fleurs chaque année à partir du milieu du mois de mars dans le sud de l'archipel jusqu'au mois de mai. Dans la région la plus septentrionale, tous les paysages s'habillent de rose. La floraison des cerisiers est partout célébrée en communion et dans la plus grande joie. Et comme énormément de musiciens japonais, la pianiste Hiromi s'est emparée du thème traditionnel Sakura Sakura. Hiromi, aujourd'hui immense vedette du jazz nippon, la voici à l'époque où elle se produisait avec le trio du contrebassiste américain Stanley Clarke.

0: Tokyo Stories, c'est le titre générique d'une quinzaine de miniatures, parfois minimalistes, plus ou moins électroniques, néoclassiques, nées de l'imagination du pianiste Francesco Tristano, entre piano et synthé, entre jazz et chansons populaires. C'est Paolo Conte qui prolonge cette promenade au rythme un peu obsédant.
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0: De Carissimo. Le vibraphoniste Gary Burton rendait hommage à Piazzolla en 1996. Astor Piazzolla, avec qui le jazzman américain avait partagé la scène du Festival de Montreux quelques années plus tôt.
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0: Et avant de nous quitter, je vous propose de naviguer en Méditerranée, dans le bleu profond de la mer Égée, une double escale grecque. On va y rejoindre la jeune et formidable Daphné Kritaras d'ici 5 minutes, mais d'abord, voici le pianiste Stéphane Tsapis. Stéphane Tsapis qui relie depuis plus longtemps encore le jazz contemporain et les musiques de la Méditerranée. Stéphane Tsapis utilise un piano qualifié de bilingue, un procédé technique inventé par un pianiste et facteur d'instruments libanais du nom d'Abdallah Shahin. Grâce à une pédale spéciale, ce piano est capable de basculer vers les quarts de ton de la musique arabe.

Une voix puissante, la chanteuse franco-grecque Daphné Kritaras parle de l'exil, de l'immensité de la mer, des séparations, des retrouvailles, en utilisant des mélodies traditionnelles, des thèmes, des ritournelles qu'elle recompose, appuyée par un trio piano-basse-batterie et par la guitare de Paul Barrère, auteur, compositeur et guitariste sur deux albums parus à ce jour. Après Daphné Kritaras, une conclusion très méditerranéenne et également avant 20h, voici le quartet d'Anouar Brahem.

0: Unexpected Outcome, Anouar Brahem, sur l'album Blue Macams, en 2017 avec Django Bates au piano, Dave Holland à la contrebasse et Jack DeJohnette à la batterie. Unexpected Outcome, c'était notre conclusion. La Dolce Vita s'arrête ici pour aujourd'hui. 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Dans un instant, le concert du soir sur Espace 2. Je vous dis au revoir et à demain.
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2: Bonsoir à toutes et à tous. Nous partons aujourd'hui au festival Pau Casals en Catalogne, à El Vendrell. Bienvenue à vous. Et nous voici à El Vendrell, à une trentaine de minutes de Tarragone. C'est ici qu'est né en 1876 Pablo Casals, ou Pau Casals, comme on l'appelle en catalan. Si vous passez dans la région, je vous conseille vivement la visite du musée Pau Casals. Il est installé dans la maison, face à la mer, que le musicien s'était fait construire à San Salvador, tout près d'ici. Dans les années 1920, cette maison est devenue sa résidence principale. Casals y vivra jusqu'en janvier 1939, année où il prendra le chemin de l'exil. Aujourd'hui, cette maison est devenue un musée. On y découvre ses violoncelles, ses partitions, sa correspondance et de nombreux objets personnels. C'est un lieu hautement émouvant qui raconte l'attachement profond de Casals à sa terre natale. Car Pablo Casals n'était pas seulement un immense violoncelliste et un chef d'orchestre admiré dans le monde entier. C'était aussi un humaniste engagé. Farouche opposant au régime franquiste, il avait cessé de se produire en public avant de s'exiler en France, à Prades, dans les Pyrénées-Orientales, après la guerre civile espagnole. En 1950, à l'occasion du bicentenaire de la mort de Bach, ses amis vont le convaincre de remonter sur scène pour la première fois. Et de ce retour naît le célèbre festival Pablo Casals de Prades. De l'autre côté des Pyrénées, à El Vendrell, la fondation Pau Casals a voulu elle aussi faire vivre son héritage musical, artistique et humaniste. Et c'est donc dans cet esprit qu'est né le festival Pau Casals, qui est organisé chaque été depuis 1981. Les liens entre ces deux festivals sont évidemment très forts, et plus encore cette année, car 2026 marque le 150e anniversaire de la naissance du musicien. À El Vendrell, la 45e édition, qui se poursuit jusqu'au 21 juillet, met à l'honneur l'instrument de toute une vie, le violoncelle. Six grands violonistes de générations et de nationalités différentes ont donc été invités, et parmi eux, il y a Miklós Perényi, l'un des derniers élèves de Casals, ainsi qu'Ettore Pagano, récent lauréat du concours Reine Elisabeth, qui sera le gardien du violoncelle du maître pendant les quatre prochaines années. L'autre fil rouge du festival à El Vendrell cette année est Porto Rico, une terre qui était chère à Pablo Casals, étant donné que sa mère et son épouse Marta y sont nées, et c'est aussi là qu'il a vécu les dernières années de sa vie. Le concert que nous allons écouter ce soir a été enregistré le 10 juillet dernier. C'était le concert d'ouverture de cette 45e édition du festival Pau Casals, avec à l'affiche trois musiciens et musiciennes de premier plan, le violoncelliste allemand Daniel Müller-Schott, la violoniste néerlandaise Noa Wildschut et la pianiste allemande Annika Treutler. Nous les retrouverons dans deux grandes œuvres du répertoire pour trio avec piano, le trio numéro 5 de Beethoven opus 70, plus connu sous le nom de Trio des Esprits, puis le premier trio de Mendelssohn en ré mineur. Mais pour commencer, place au violoncelle avec la première suite pour violoncelle de Jean-Sébastien Bach, interprétée par Daniel Müller-Schott.

La première suite pour violoncelle de Jean-Sébastien Bach, interprétée au festival Pau Casals d'El Vendrell par Daniel Müller-Schott. Daniel Müller-Schott, qui était l'invité du concert d'ouverture de ce 45e festival Pau Casals. Le violoncelliste allemand est né en 1976, exactement 100 ans après le maître des lieux. Comme Pablo Casals, il compte aujourd'hui parmi les grands ambassadeurs du violoncelle et défend un répertoire qui fut cher à Casals, de Bach à Beethoven en passant par Haydn. C'est sans doute l'une des raisons qui ont conduit le festival à lui confier l'ouverture de cette édition particulière, celle du 150e anniversaire de la naissance de Pablo Casals. Et nous allons à présent retrouver Daniel Müller-Schott, rejoint par la violoniste néerlandaise Noa Wildschut et la pianiste allemande Annika Treutler. Ensemble, ils interprètent le 5e trio avec piano de Beethoven, l'opus 70, numéro 1, plus connu sous le nom de Trio des Esprits, un surnom qui fait référence au deuxième mouvement, le Largo Assai ad Espressivo, qui est nimbé d'une étrange beauté très mystérieuse, très sombre, presque irréelle. On entend de longues tenues du piano et des harmonies suspendues qui créent un climat nocturne, donnant l'impression d'une présence invisible, comme si des fantômes ou des esprits traversaient la musique. Mais il y a une autre hypothèse liée à ce surnom qui pourrait aussi s'expliquer par les projets de Beethoven qui envisageait alors de composer un opéra inspiré de Macbeth. Et le thème de ce mouvement lent aurait été conçu à l'origine pour une scène de sorcière de cet opéra qui n'a finalement jamais été achevée. Voici le trio des esprits de Beethoven par Daniel Müller-Schott, Noa Wildschut et Annika Treutler.

Le cinquième trio avec piano de Beethoven, son opus 70, dit aussi trio des esprits. Nous l'écoutions par le violoncelliste Daniel Müller-Schott, la violoniste Noa Wildschut et la pianiste Annika Tröttler. Nous les écoutons dans le cadre du concert d'ouverture de la 45e édition du festival Pau Casals del Vendrell, un concert enregistré le 10 juillet dernier. Après Beethoven, place à un autre chef-d'œuvre du répertoire romantique, le premier trio avec piano en ré mineur, opus 49 de Félix Mendelssohn. Lorsque Mendelssohn compose cette œuvre en 1839, il a 30 ans et compte déjà parmi les musiciens les plus admirés d'Europe. Il est notamment l'auteur du Songe d'une nuit d'été et celui qui a contribué à remettre à l'honneur la passion selon saint Matthieu de Bar. Pourtant, il nourrit encore de nombreux projets, parmi lesquels l'écriture de nouveaux trios avec piano. Il faut dire qu'il s'était déjà essayé à cette forme dans son enfance, à l'âge de 11 ans, mais n'y était plus revenu depuis. En 1839, il reprend donc l'idée et montre ses premières esquisses à son ami Ferdinand Hiller, qui lui suggère quelques modifications, notamment dans la partie de piano. Mendelssohn suit ses conseils, apparemment avisé, étant donné qu'à sa création, l'œuvre remporte un succès immédiat et éclatant. Robert Schumann la salue comme le trio maître de notre époque, comme le furent en leur temps les grands trios de Beethoven, allant jusqu'à qualifier Mendelssohn de, je cite, « Mozart du 19e siècle ». Voici le premier trio avec piano en ré mineur, opus 49, par Daniel Müller-Schott, Noa Wildschut et Annika Tröttler.

0: Le premier trio avec piano en ré mineur opus 49 de Mendelssohn par Daniel Müller-Schott au violoncelle, Noah Wildschut au violon et Annika Treutler au piano. C'était la dernière œuvre du programme qu'ils et elles ont donné le 10 juillet dernier à l'occasion du concert d'ouverture de la 45e édition du festival Pau Casals del Vendrell, une édition particulière puisqu'elle célébrait les 150 ans de la naissance de Pau ou Pablo Casals. Les trois musiciens et musiciennes chaleureusement salués par le public de l'auditorium Pau Casals reviennent sur la scène pour un bis qui nous emmène cette fois-ci de l'autre côté de l'Atlantique à Buenos Aires.
1: Muchas gracias. Thank you so much. My God, my Spanish is so limited, but thank you so much. It's such a joy to share this wonderful music with you tonight. And for the encore, we would like to play probably a piece that you know by Astor Piazzolla, the Primavera of his Four Seasons. Thank you.

Primavera Porteña, le printemps à Buenos Aires, c'était un extrait des 4 saisons de Buenos Aires d'Astor Piazzolla, un cycle qu'il compose en 1970 et dans lequel il dépeint la ville, ses rues, son énergie et aussi sa mélancolie. C'était le bis qu'ont donné le 10 juillet dernier au festival Pau Casals d'El Vendrell le violoncelliste Daniel Müller-Schott, la violoniste Noa Wildschut et la pianiste Annika Tröttler. Le festival Pau Casals se poursuit encore jusqu'au 21 juillet à El Vendrell. Et vous pouvez bien sûr retrouver le concert de ce soir sur Play RTS, un concert enregistré par nos confrères et consoeurs de la Radio Nationale Espagnole que nous suivions ce soir grâce aux échanges sonores de l'UER, l'Union Européenne de Radio-Télévision. Le concert est terminé, mais nous sommes ensemble encore jusqu'à 22h et nous allons rester en compagnie de Pablo Casals en le retrouvant de l'autre côté des Pyrénées, à Prades, où il a fondé son festival en 1950. En 1952, il y a donné le premier sextuor à cordes de Brahms avec ses amis, Isaac Stern et Alexander Schneider au premier et deuxième violon, Milton Katims et Milton Thomas aux altos, ainsi que Madeleine Foley et Pablo Casals lui-même au violoncelle.

Un enregistrement d'anthologie que ce premier sextuor à cordes de Brahms, enregistré en 1952 dans l'église Saint-Pierre de Prades, autour de Pablo Casals, il y a une distribution de rêves avec Isaac Stern et Alexander Schneider au violon, Milton Katims et Milton Thomas aux altos, ainsi que Madeleine Foley et Pablo Casals lui-même au violoncelle. Et donc cet enregistrement, qui a été réalisé dans le cadre du Festival de Prades, fondé par Pablo Casals en 1950, est non seulement exceptionnel, mais aussi émouvant, étant donné qu'il intervient à un moment particulièrement fort de la vie de Casals. Après des années de silence volontaire pour protester contre le régime franquiste, Casals avait accepté de reprendre le chemin de la scène à Prades. Et donc, ses premières éditions du festival vont réunir autour de lui quelques-uns des plus grands interprètes américains et européens de l'époque. Et puis, cette interprétation du premier sextuor de Brahms, enregistrée au Festival de Prades en 1952, deviendra célèbre bien au-delà du monde de la musique classique. En 1958, Louis Malle choisit son célèbre Andante ma moderato comme thème principal de son film Les Amants avec Jeanne Moreau. Et donc, l'enregistrement de Prades va quitter le cercle des mélomanes pour entrer dans l'histoire du cinéma. Vous écoutez le concert du mardi soir et pour refermer cette émission, nous quittons Prades et l'univers de Pablo Casals pour nous plonger dans l'un des chefs-d'œuvre absolus de Schumann, à savoir ses Kreisleriana qu'il a composé en 1838 et dans lesquels il semble se raconter lui-même avec ses élans, ses doutes, ses rêves et ses passions. C'est une musique d'une liberté et d'une intensité rare que vient d'enregistrer Adam Lallume chez Harmonia Mundi.

0: Adam Laloum interprète les Kreisleriana de Schumann, un enregistrement qui vient de sortir chez Harmonia Mundi et qui referme notre concert du soir. Merci à toute l'équipe. Sacha Anger a réalisé l'émission. Mitsou Carré est la productrice de l'été des festivals. Et Garance Parvi et Virginie Daude sont nos attachés de production. Je vous souhaite une très bonne soirée à l'écoute de RTS Espace 2. Tendez l'oreille, il est 22h.
1: Vincent Stecklin.
2: Le Parlement français a définitivement approuvé il y a quelques minutes une proposition de loi interdisant les réseaux sociaux aux moins de 15 ans. Une mesure sans précédent en Europe qui doit entrer en vigueur à la prochaine rentrée scolaire. La loi votée ce soir prévoit la mise en place par les plateformes de dispositifs de vérification d'âge, des vérifications qui font débat. La France ouvre la voie en Europe pour la protection de nos enfants et de nos adolescents. On continue, a réagi le président de la République Emmanuel Macron. L'entrée en vigueur de l'interdiction se fera en réalité en deux temps, dès le 1er septembre pour tous les nouveaux comptes. Pour les comptes existants, elle s'appliquera après un délai de 4 mois, soit le 1er janvier 2027. La justice suspend l'interdiction des costumes de bain longs à Genève. Les vêtements longs sont à nouveau autorisés dans les piscines genevoises. La justice a accordé l'effet suspensif à un recours déposé par la coordination pour des baignades inclusives. Cette décision signifie que l'interdiction est temporairement levée en attendant qu'un jugement soit donné sur le fond. Depuis le 30 mai, les maillots couvrants étaient bannis des bassins suite à l'entrée en vigueur d'une nouvelle loi sur les piscines et les bains. Cette loi adoptée par le Grand Conseil en mars dernier avait suscité une vive polémique. Initialement conçue pour interdire le burkini, sa formulation finale interdisait le plus largement les maillots longs, y compris les tenues anti-UV recommandées pour la protection solaire. De nouveaux droits de douane visant une soixantaine d'économies devraient être annoncés prochainement. C'est ce que dit ce mardi le représentant de la Maison-Blanche pour le commerce. Ces surtaxes, qui pourraient viser les principaux partenaires commerciaux des États-Unis, dont l'Union européenne, doivent prendre le relais des droits de douane temporaires de 10% instaurés par Donald Trump, que la Cour suprême a invalidé en février. La République tchèque a signé un accord avec le britannique Rolls-Royce pour construire des petits réacteurs nucléaires modulaires sur deux sites. Les réacteurs modulaires sont beaucoup plus petits que les centrales conventionnelles, avec une puissance d'environ un tiers de la capacité de production d'un réacteur nucléaire classique et peut-être fabriqué en série. La 16e étape du Tour de France se déroulait sur les bords du Léman entre Evian et Thonon-les-Bains avec un contre-la-montre. Le Belge Remco Evenepoel a remporté cette étape de 26 km en devançant le leader du général, Tadej Pogacar, qui conserve le maillot jaune. Enfin, en football, dans la Ligue des Champions, Thun a dû se contenter d'un nul 1-1 ce soir face au Dynamo Zagreb en match aller du deuxième tour qualificatif. Le match retour est prévu mardi prochain en terre croate. Du soleil demain et la formation des traditionnels cumulus en montagne en cours de journée. Il y aura une faible bise sur le plateau. 14 degrés en plaine au lever du jour, 29 degrés l'après-midi. Même temps annoncé pour jeudi et vendredi avec une dégradation orageuse annoncée pour samedi, d'abord dans les Alpes, puis en plaine.
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3: Cette semaine, en nouvelle diffusion, hommage à la grande soprano britannique Felicity Lott, disparue le printemps dernier.
4: Je n'aimais pas travailler, j'aimais la musique. Mais j'aurais voulu qu'elle vienne tout droit en moi, sans que j'aie besoin d'apprendre quoi que ce soit. Je n'aime pas les gens qui approfondissent tout. Plus je vieillis, et plus des gens comme cela m'ennuient. J'ai toujours été un instinctif qui a réussi à faire quelque chose de sa vie, un peu par hasard. Les mots du grand ténor suisse Hugues Cueno, mots qu'aime à reprendre notre soprano de cette semaine dans les références, Felicity Lott, soyez les bienvenus. Aimer la musique et non son étude, eh bien voilà l'idéal contradictoire qui ouvre un monde de la voix lyrique où tout n'est que construction, un monde où pourtant tout semble, lorsque cela fonctionne bien évidemment, être aussi naturel que la respiration quotidienne. Alors aujourd'hui, nous poursuivons notre série avec le soprano britannique Felicity Lott. Elle est d'abord une voix d'exception, un timbre lumineux. Je devrais vous parler aussi d'une forme d'élégance toute british qui a marqué l'histoire de l'opéra et de la mélodie. Mais derrière la grande dame du chant lyrique, je crois que se cache aussi une artiste au sens de l'humour particulièrement affûté. Sens de l'humour que l'on retrouve dans un paradoxe que nous venons d'énoncer en ouverture d'émission, ce plaisir de la musique et non de l'étude de cette matière. Une sorte de contradiction de la simplicité, si vous préférez. Après tout, c'est très simple à comprendre une fois qu'on a compris pourquoi c'est compliqué. Voilà, tout cela est très britannique, je vous l'accorde, et c'est pour cela que Felicity Lott n'a jamais semblé inquiète, en tout cas plus que de raison, quant à son approche de la musique. Elle est restée toujours très simple, mais juste, et c'est là la magie, bien évidemment, des grands interprètes en ce qui concerne la technique, le son, mais encore le choix des personnages en scène dans le déroulement d'une carrière. Et quand on suit Felicity Lott, entre le début des années 1970 et ses dernières apparitions musicales, eh bien, on la retrouve malicieusement dans les mêmes œuvres, une en particulier, Le Messie de Georg Friedrich Händel.

0: L'immense musique de Handel avec ici un extrait de son Messie proposé par la voix de Felicity Lott, accompagné par l'Orchestre Philharmonique de Londres, placé sous le geste de John Aldiss, un enregistrement réalisé dans une régie sonore somptueuse qui date de 1998. Alors ce Messie, chanté pour 15 livres sterling au début des années 70 par Felicity Lott alors qu'elle n'a que 20 ans, pour un peu plus lors de sa dernière participation musicale à ce chef-d'œuvre, eh bien c'est en terre britannique ce que j'appellerais une bénédiction pour toute cantatrice qui n'aime pas trop voyager ou qui n'a pas a priori la fibre théâtrale. Felicity Lott nous parle de ce Messie d'Handel et curieusement elle le fait avec humour. Je dis curieusement parce qu'il est question d'une des plus grandes œuvres sacrées du répertoire de la musique occidentale. Et l'humour de Felicity Lott vient de ce qu'elle n'aurait précisément pas eu au début de sa carrière, cette fibre théâtrale, c'est-à-dire ce courage de se lancer dans le monde du chant à la scène. Je rappelle tout de même que les années 60, 70 et 80 sont des années de grandes productions scéniques. Vous y trouvez les noms des metteurs en scène comme Zeffirelli, Streller, Ponel et autres, Patrice Chéreau. Alors, drôle de début, surtout pour une cantatrice que l'on connaît, que l'on reconnaît aujourd'hui comme une artiste qui ne se contente pas de chanter avec grâce, mais comme une femme réellement qui joue, qui incarne et surtout comme une chanteuse qui s'amuse. Et sur scène, eh bien, l'humour de Felicity Lott se glisse, me semble-t-il, dans un regard, dans un sourire, dans une inflexion à peine perceptible parfois. En tout cas, elle possède cet art tout à fait rare de faire sourire sans jamais forcer le trait. Et pour cela, eh bien, il faut de la malice qui puisse suggérer plutôt que d'imposer. Alors, une scène en particulier traduit cela, celle du sabre dans La Grande Duchesse de Gerolstein. On est évidemment chez Maître Jacques, et là, Felicity Lott y déploie ce que j'appellerais toute l'imagerie ridicule de la guerre. Elle le fait à travers un récitatif ciselé, très incarné, mais sans tomber dans l'outrance ou le ridicule d'un jeu de scène de vaudeville. Offenbach, attention, c'est de la toute grande musique, c'est un génie en cristal. Offenbach est à l'égal de Mozart ou de Mendelssohn, il doit être sanctifié, sinon la moindre erreur se paie dans la note comme dans le texte. On va se faire plaisir, du reste, avec sa musique, ici et tout de suite, dans une scène célèbre. Je vous parlais du sabre, je vous la résume rapidement. La Grande Duchesse est une femme capricieuse et tout à fait fantasque. Elle est, à ce titre, tombée amoureuse du simple soldat Fritz. Alors, pour satisfaire son désir, elle décide de le faire monter en grade. Elle va le faire de façon totalement arbitraire. Et lors de la scène du sabre, eh bien, elle organise une cérémonie militaire tout à fait parodique où, avec beaucoup d'enthousiasme, avec une certaine forme de ridicule également, eh bien, elle anoblit Fritz en le touchant avec ce sabre. Ce geste normalement solennel devient bien évidemment ici une caricature du pouvoir de l'armée. Offenbach brocarde les légions de ce pauvre Napoléon III. Alors voilà pour l'essentiel de cette scène que l'on va entendre. C'est une satire et elle est magnifiquement proposée par Felicity Lott, accompagnée par les musiciens du Louvre, emmenée par Marc Minkowski.
1: Et voilà!
2: Oh! Il est... Non mais regardez! Dites-moi ce que vous en dites!
3: C'est un beau gars!
2: N'est-ce pas? Capitaine, allez prévenir le général et le baron que nous les attendons.
1: Madame?
2: Oh, il est faux!
1: Vous ne m'avez pas répondu!
2: Écoutez! Dès que les soucis du gouvernement me laisseront une minute pour m'occuper de mon bonheur, je profiterai de cette minute pour vous épouser, d'accord? Jusque-là, il faut attendre. Oh, nous allons enfin examiner le plan de campagne du général Boom. Messieurs, allez, capitaine.
4: Devant lui?
2: Allez, on vous dit.
4: C'est très simple. Je partage mon armée en trois corps. Il y en a un qui ira à droite, un autre qui ira à gauche, un autre qui ira au milieu.
1: Superbe!
4: Mon armée se rendra ainsi par trois chemins différents vers le point unique où où j'ai résolu de me concentrer. C'est là que je les battrai. C'est là,
2: calmez-vous.
4: Je vous dis que c'est là.
2: Vous allez vous faire mal.
4: C'est pour mon pays, l'ennemi, qu'on me conduise à l'ennemi.
1: Vous irez par vos trois chemins.
3: Vous, taisez-vous.
1: Mais c'est bouffon, vos trois chemins.
3: Ta gueule.
2: Vous vous oubliez, baron. Et pourquoi, monsieur le capitaine, les trois chemins du général Boum sont-ils bouffons?
4: Cet homme n'a pas le droit de parler. Il faut être officier supérieur.
5: Il faut être noble.
4: Il n'a pas le droit.
2: Silence, messieurs, ou je vous fais couper la tête. Très bien, d'accord. Je le fais général, comme vous. Et en plus, je le fais baron de Vermouth von Bockbier, comte d'Avalwitz, Ketchup, Fergus, mein Nicht, ça suffira? À vous, général.
1: Madame, au lieu d'aller à l'ennemi par trois chemins...
2: C'est juste le col qui est un peu haut. Il faudrait 10 centimètres de moins pour dégager le cou. Continuez.
1: On va direct à l'ennemi. Il n'y a qu'un chemin. Et avec les autres, on cogne tant qu'on peut cogner. On cogne, c'est tout.
2: Ça, c'est bien. Voilà votre plan, Boum.
4: Je ne le suivrai pas.
2: Ah non? Et pourquoi?
4: Avec mon plan, il n'y avait pas de bataille. Avec le sien, je ne le suivrai pas.
2: Baron de Vermouth von Bockbier, que le ciel soit avec vous. À partir de maintenant, vous êtes le général en chef de mes armées.
4: 1 000 000 000 de vous.
5: Calmez-vous, nous nous vengerons.

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0: La scène du sabre dans La Grande-Duchesse de Gerolstein, œuvre de Jacques Offenbach, avec ici une duchesse qui utilise son autorité pour promouvoir un simple soldat nommé Fritz. On assistait à une cérémonie volontairement absurde et tout à fait comique. Offenbach évidemment se moque ici des hiérarchies militaires et du pouvoir arbitraire. C'est une critique en réalité qui nous est offerte, une critique musicale sur la société où les titres et les honneurs dépendent des caprices des puissants plutôt que du mérite. Avons-nous beaucoup changé? Je ne sais pas. En tout cas, Felicity Lott était cette grande duchesse. Avec elle, nous entendions les musiciens du Louvre placés sous la baguette de Marc Minkowski. C'est un magnifique enregistrement qui a été réalisé pour la firme Virgin Classics et qu'il vous faut connaître ou réentendre le plus vite possible dans son intégralité. Alors il est question ici de répertoire français et d'humour. Ce répertoire français, Felicity Lott l'affectionne particulièrement. Cet humour aussi qui trouve en elle un terrain de jeu idéal, que ce soit dans l'opérette, comme on l'a entendu à l'instant, ou dans certaines pages sans doute plus légères, je pense à la mélodie. Elle sait faire pétiller les mots autant que les notes. Et avec Felicity Lott, l'esprit et la musique ne font qu'un. Mais son humour, je crois qu'il ne se limite pas uniquement aux œuvres qu'elle interprète. Il transparaît aussi dans sa manière d'être artiste. Elle propose toujours, quand on est en face d'elle, une distance, mais une distance élégante, une distance faite d'autodérision discrète, presque aristocratique. En tout cas, c'est la sensation que l'on peut avoir quand on parle avec elle. C'est une femme qui ne cherche jamais à briller par l'excès. Bien au contraire, Felicity Lott cultive une forme de simplicité qui rend évidemment ses traits d'esprit encore plus savoureux. Alors ce mélange de raffinement et de légèreté rappelle que la musique classique, eh bien, ça n'est pas seulement une affaire sérieuse, une affaire de perfection, mais c'est aussi, et surtout finalement, du plaisir, du jeu, et parfois même, je dirais, un clin d'œil tout à fait complice avec le public. J'en veux pour preuve cet enregistrement réalisé au cours de l'anniversaire d'Armin Jordan au Victoria Hall en 1997. Écoutez l'interaction véritable qu'il y a entre Felicity Lott en scène et le public au cœur de cette somptueuse salle dorée.
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Le public du Victoria Hall de Genève, sous le charme de cette voix irrésistible, celle de Felicity Lott, ici accompagnée au piano par Christian Zacharias, avec cette mélodie d'Eric Satie qui veut tout dire, intitulée « Je te veux », chantée expressément dans le cadre d'un concert donné pour l'anniversaire d'Armin Jordan. C'était en 1997. Alors je crois bon, après une telle écoute, de prendre le temps de repenser à ce qu'est l'humour british, à l'image de notre soprano, Felicity Lott, humour que nous propose cette chanteuse dans des musiques de scène qui donnent à sourire, et même, disons-le franchement, à rire. Alors en bonne anglaise, Felicity Lott possède un caractère humoristique assez particulier que certaines personnes n'arrivent pas à comprendre. Ils ont toujours accordé beaucoup d'importance aux traits d'esprit, beaucoup développé une forme d'humour très particulier. Je dis « ils », bien sûr, ce sont les Anglais. Et en effet, si on y réfléchit, eh bien, cet humour british est tout à fait décalé, il est souvent absurde. En tout cas, c'est un humour qui se base sur des petites histoires du quotidien. Je vous dirais aussi que l'ingrédient principal de ce type de plaisanterie, c'est le sarcasme. L'humour ravageur, en quelque sorte, qui consiste à mettre l'accent sur les défauts avec un ton humoristique, un ton amer et parfois pointu. Et puis, l'autre aspect de cet humour anglais, c'est l'ironie. Alors là, c'est quand le locuteur dit le contraire de ce qu'il pense et de ce qu'il veut exprimer avec un petit ton dans sa voix. Alors, comparé à l'humour français, plutôt railleur, eh bien, le sourire britannique se tourne vers l'autodérision. Et oui, et c'est tout Felicity Lott, ce sens de la dérision. Souvenez-vous, l'aptitude à rire de soi-même, de ses faiblesses, de ses erreurs, de ses défauts, et même de ses doutes. Je ne me suis jamais prise au sérieux. Je crois que c'est l'une des phrases les plus répétées en interview par Felicity Lott. Preuve évidemment de cette aptitude à se pardonner l'erreur et idéalement à le faire dans un éclat de rire. Alors cela détend et permet une relaxation qui amène parfois au plus extrême du raffinement et de la maîtrise. Écoutez.

La Veuve Joyeuse, œuvre de Franz Lehár, avec ici Felicity Lott dans le rôle d'Anna, et puis l'Orchestre Philharmonique de Londres et le chœur du Festival de Glyndebourne, placé sous la direction de Franz Welser Möst. Nous écoutions un enregistrement réalisé sur le vif, c'était en 1993, dans le dit Festival britannique. Alors, Felicity Lott, on l'a entendu aujourd'hui, c'est une femme non dénuée d'humour. Elle a véritablement la possibilité de faire rire avec un battement de cils, avec évidemment une diction irréprochable, des intonations, un comportement. Souvenez-vous, c'est une femme d'un mètre 80 et elle en a joué avec beaucoup de sourires de sa taille du reste. Mais c'est une femme qui propose un art consommé, y compris dans celui hautement difficile de la mélodie. Alors, je voudrais vous proposer de refermer cette référence d'aujourd'hui avec non seulement de très belles notes, mais surtout un texte. Il est signé Victor Hugo. Et beaucoup de compositeurs se sont intéressés évidemment aux mots très musicaux de Victor Hugo. Parmi eux, il y a Franz Liszt et Georges Bizet. Alors on va commencer par le français avec une mélodie intitulée « Puisque rien ne t'arrête ». Et puis nous terminons avec Franz Liszt et cette poésie de Victor Hugo qui démarre sur ces quelques mots « Quand je dors, viens auprès de moi ».

0: Une musique qui s'élève grâce à la voix de Felicity Lott, soprano britannique qui occupe toute notre semaine dans les références et qui propose ici, eh bien, quelques notes et quelques mots. Les notes sont de Franz Liszt et les mots de Victor Hugo avec un accompagnement au piano donné par monsieur Graham Johnson. Eh bien voilà, j'avais envie de refermer cet après-midi consacré à Felicity Lott avec un moment de poésie double puisque ces notes de Liszt sont à l'image évidemment de ce que propose le grand poète français, c'est-à-dire une quiétude sans fin. J'espère que vous y avez pris goût. Quant à moi, je me réjouis de vous retrouver demain à midi pour la suite de ces références. Pour le moment, il est 23h sur les ondes de la radio-télévision suisse Espace 2, le flash d'information suivi de Zone Bleue.
1: Vincent Stöcklin.
2: Le président ukrainien Volodymyr Zelensky annonce ce soir le limogeage du commandant en chef de l'armée, Alexandre Sirski, à qui ses détracteurs reprochent de faire peu de cas des pertes humaines, qu'il a remplacé par le populaire commandant des forces interarmées, Mykhailo Drapaty. Il s'agit d'un remaniement supplémentaire de l'appareil de sécurité de Kiev, où un nouveau gouvernement a également été désigné la semaine dernière. La décision de Volodymyr Zelensky de remplacer le ministre de la Défense a provoqué des manifestations dans le pays. Ce soir, le président ukrainien assure avoir attribué un poste acceptable à l'ancien ministre de la Défense, défenseur des technologies militaires. Le président américain Donald Trump a rencontré pour la première fois aujourd'hui son homologue libanais. Le président Joseph Aoun est le premier chef d'État libanais à se rendre à la Maison-Blanche en près de 20 ans. Il devait présenter à Donald Trump un projet de désarmement du Hezbollah, le mouvement chiite armé aligné sur l'Iran. Le Liban cherche à obtenir du président américain la garantie du retrait des troupes israéliennes du Liban, conformément à l'accord cadre du 29 juin, signé sous la médiation des États-Unis. Les prix du pétrole sont allés de l'avant aujourd'hui, soutenus par la crainte que le conflit au Moyen-Orient vienne un peu plus perturber l'offre mondiale d'or noir en s'étendant à la mer Rouge. L'Arabie Saoudite, le premier exportateur mondial de brut, y avait réacheminé une partie de ses livraisons pour compenser le blocage d'Hormuz au printemps. Mais cette alternative est remise en question par l'annonce d'un blocus maritime de l'Arabie Saoudite orchestré par les rebelles houthis du Yémen. La France interdit les réseaux sociaux aux moins de 15 ans, une première en Europe. À l'origine du texte, Emmanuel Macron salue une avancée majeure pour protéger la santé des enfants et des adolescents. Le texte prévoit également l'interdiction du téléphone portable dans les lycées à compter du 1er septembre, avec des dérogations possibles prévues pour les règlements intérieurs des établissements. Les plateformes sont tenues d'instituer un dispositif de vérification d'âge. La coordination genevoise pour le droit de manifester a déposé cet après-midi au Grand Conseil une pétition pour interdire les NAS, ces encerclements de manifestants par des policiers pour permettre les contrôles d'identité. Muni de 3200 signatures, le texte fait suite à la manifestation No G7 de juin dernier. Les dépositaires jugent que les NAS est une pratique inacceptable. Au Tessin, un collectif féministe a organisé ce soir à Bellinzone une veillée pour prévenir la violence contre les femmes. Ce rassemblement fait suite au meurtre d'une femme de 56 ans par son ex-mari le 9 juillet dernier à Feydeau. Depuis le début de l'année, 17 féminicides ont été commis en Suisse, dont 3 rien qu'au Tessin. Un ciel généralement dégagé cette nuit, du soleil demain et la formation des traditionnels cumulus en montagne en cours de journée. Il y aura de la bise sur le plateau, 14 degrés en plaine cette nuit, 29 demain après-midi.
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Les Français m'ont tout donné. Je suis prête à leur offrir aujourd'hui ma vie. Joséphine Becker ne considère pas sa nouvelle nationalité comme un droit, mais avant tout comme un devoir, une conquête de chaque jour. Aussi se voue-t-elle tout entière à sa nouvelle patrie et à la défense de ses valeurs. La voici militante indéfectible de la Ligue internationale contre l'antisémitisme, dès 1938, puis officier de l'armée de l'air, servant comme infirmière dans le cadre d'actions organisées par la Croix-Rouge. Sur la ligne Maginot, elle donne des concerts mémorables en soutien au moral des troupes. Alors que la Blitzkrieg menée par l'Allemagne nazie effraie l'Europe, Joséphine Becker, elle, veut faire plus.

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1: Vincent Stecklin.
2: Les États-Unis n'ont pas fini du tout avec l'Iran, averti ce mardi Donald Trump, 2 semaines après la reprise des hostilités, qui menace de s'étendre à la mer Rouge et d'affecter encore davantage l'économie mondiale. La République islamique resserre son étau sur le stratégique détroit d'Ormuz et a activé ses alliés yéménites, les rebelles houthis, qui menacent d'entraver le trafic sur de l'autre côté de la péninsule arabique. Si elle était maintenue, la menace houthi couperait l'accès aux ports d'Arabie Saoudite situés sur la mer Rouge, cruciaux pour contourner le détroit d'Ormuz. Le royaume est le premier exportateur de pétrole brut au monde. Avec pour conséquence le prix du baril de Brent, référence internationale qui a terminé la séance au-dessus de 90 dollars pour la première fois depuis début juin, les Américains s'occuperont des houthis s'ils mettent en œuvre ce blocus maritime, a mis en garde le président Donald Trump. Le président ukrainien Volodymyr Zelensky a annoncé ce soir le limogeage du commandant en chef de l'armée Alexandre Sirski, qu'il a remplacé par le populaire commandant des forces armées Mykhailo Drapaty, sur fond de grogne après le départ du ministre de la Défense. Alexandre Sirski, 60 ans, occupait ce poste depuis 2024. Il a notamment dirigé la défense de Kiev au début de l'invasion russe en 2022. Sa destitution intervient après plusieurs jours de manifestations en soutien au ministre de la Défense sortant, Mykhailo Fedorov, évincé le 14 juillet après seulement 6 mois en fonction. Le Parlement français a définitivement approuvé mardi soir une proposition de loi interdisant les réseaux sociaux aux moins de 15 ans, une mesure sans précédent en Europe qui doit entrer en vigueur à la prochaine rentrée scolaire. La loi votée ce soir prévoit la mise en place par les plateformes de dispositifs de vérification d'âge, des vérifications qui font déjà débat. L'entrée en vigueur de l'interdiction se fera en 2 temps, dès le 1er septembre pour les nouveaux comptes. Pour les comptes existants, elle s'appliquera après un délai de 4 mois, soit le 1er janvier 2027. La justice genevoise suspend l'interdiction des costumes de bain longs à Genève. Les vêtements sont à nouveau autorisés dans les piscines. La justice genevoise a accordé l'effet suspensif à un recours déposé par la coordination pour des baignades inclusives. Depuis le 30 mai, les maillots couvrants étaient bannis des bassins suite à l'entrée en vigueur d'une nouvelle loi sur les piscines et les bains. Cette loi adoptée par le Grand Conseil genevois en mars avait suscité une vive polémique. Initialement conçue pour interdire le burkini, sa formulation finale interdisait plus largement les maillots longs, y compris les tenues anti-UV recommandées pour la protection solaire. Un ciel généralement dégagé cette nuit malgré le passage de voiles nuageux. Du soleil ce mercredi avec la formation des traditionnels cumulus en montagne. En cours de journée, il y aura une faible bise sur le plateau. 14 degrés en pleine au lever du jour, 29 degrés l'après-midi.
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1: Julien Traxel.
2: Volodymyr Zelensky se sépare du commandant en chef de son armée. Le président ukrainien a annoncé hier le limogeage d'Oleksandr Sirski sur fond de grogne après le départ du ministre de la Défense. Âgé de 60 ans, Oleksandr Sirski occupait ce poste depuis 2024. Il a notamment dirigé la défense de Kiev au début de l'invasion russe en 2022. Pour lui succéder, Volodymyr Zelensky a opté pour le populaire commandant des forces interarmées, Mykhailo Drapaty. Les États-Unis n'en ont pas fini du tout avec l'Iran. Avertissement lancé hier par Donald Trump 2 semaines après la reprise des hostilités entre les deux pays. Dans le même temps, le président américain a aussi affirmé que Washington s'occupera des rebelles houthis au Yémen s'ils mettent en œuvre leur blocus maritime contre l'Arabie saoudite. La guerre au Moyen-Orient n'est donc pas vouée à prendre fin pour le moment. Selon le ministre américain de la Défense, Pete Hegseth, le conflit devrait coûter 37,5 milliards de dollars aux États-Unis jusqu'à fin septembre. Une pétition pour bannir les nasses policières a récolté plus de 3200 signatures à Genève. Un tel dispositif avait été employé contre plusieurs centaines de manifestants lors de la protestation anti-G7 le 14 juin dernier. Remis au Grand Conseil hier, le texte piloté par la Coordination genevoise pour le droit à manifester demande l'abandon pur et simple de cette pratique. Le collectif dénonce une punition collective. À Bellinzone, quelques dizaines de personnes ont manifesté hier soir contre la violence domestique. La mobilisation visait à sensibiliser la population au féminicide en constante hausse au Tessin. Depuis le début de l'année, on en recense déjà 3 dans le canton et 17 dans l'ensemble de la Suisse. Les protestataires revendiquaient aussi la reconnaissance de ces crimes sans qu'ils soient minimisés par les médias ou les institutions. Une cyberattaque a touché mi-juillet Stadler Rail. Le constructeur de matériel ferroviaire s'est fait voler les données de l'un de ses fournisseurs. Les pirates informatiques ont alors exigé une rançon de 10 millions de francs. Une rançon que l'entreprise turgovienne a décidé de ne pas payer. Ses systèmes informatiques n'ont pas été compromis et la production se poursuit normalement. La peste porcine fait de gros dégâts en Serbie. Ces dernières semaines, près de 30 000 cochons sont morts ou ont dû être abattus après l'apparition de nombreux foyers de cette maladie hémorragique virale dont le taux de mortalité frôle les 100% pour les porcs et les sangliers. Si la peste porcine africaine est inoffensive pour les humains, les autorités ont décrété l'état d'urgence dans plusieurs régions. En football, tout reste à faire pour le FC Thun dans sa longue route vers la Ligue des Champions. Lors du match aller du deuxième tour de qualification hier soir, la formation bernoise a dû se contenter du match nul 1-1 à domicile face au Dynamo Zagreb. Tout se jouera mardi prochain en Croatie. Du soleil à nouveau annoncé en abondance ce mercredi un peu partout en Suisse romande. De timides cumulus se formeront toutefois en montagne en cours de journée. En pleine, les températures maximales atteindront 29 degrés. Vous écoutez RTS Info, on se retrouve à 2h pour un nouveau point sur l'actualité.
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1: Julien Traxel.
2: La France va interdire les réseaux sociaux aux moins de 15 ans. Comme attendu, le Parlement a définitivement adopté hier une proposition de loi pour bannir l'accès aux plateformes numériques pour les jeunes de moins de 15 ans. Il s'agit d'une première en Europe. Cette mesure doit entrer en vigueur dès le mois de septembre pour protéger la santé des enfants et des adolescents. Elle prévoit la mise en place par les plateformes de dispositifs de vérification d'âge, un point qui fait débat. Le texte prévoit encore l'interdiction du téléphone portable au lycée. Donald Trump veut beaucoup aider le Liban. C'est du moins ce qu'a déclaré le président américain au moment de recevoir son homologue libanais, Joseph Aoun, hier à la Maison-Blanche. De son côté, le dirigeant libanais a exprimé sa profonde gratitude pour l'amitié du président Trump et le soutien que les États-Unis apportent au Liban. En parallèle, l'armée libanaise a dénoncé des tirs israéliens au moment de son déploiement dans une zone du sud du Liban. Ce déploiement s'inscrivait dans le cadre d'un accord avec Israël. À Genève, la justice suspend l'interdiction des vêtements longs dans les piscines. Cette décision, prise après un recours déposé par la Coordination pour des baignades inclusives, vise à attendre un jugement sur le fond. Depuis le 30 mai, les maillots qui couvrent tout le corps étaient bannis des bassins à la suite de l'entrée en vigueur d'une loi adoptée en mars par le Grand Conseil genevois. Ce texte, initialement conçu pour interdire le burkini, avait suscité une vive polémique. Une des Alpes en juillet. La scène peut paraître inhabituelle. Et pourtant, certains agriculteurs ont déjà dû faire redescendre leurs troupeaux de l'alpage. Un retour précoce qui s'explique par la sécheresse persistante. La nourriture manque pour le bétail. Cette situation contraint aussi de nombreux éleveurs à vendre prématurément leurs vaches à l'abattoir. La population de cigognes blanches est en plein essor en Suisse. En l'espace de 25 ans, elle a pratiquement décuplé, a indiqué hier l'association Cigogne Suisse. Selon l'organisation, le pays comptait 175 couples nicheurs en 2000 contre 1310 aujourd'hui. Cette hausse est notamment due à une modification des habitudes migratoires de cet oiseau qui ne migre plus vers l'Afrique. Les cigognes hivernent désormais dans le sud de l'Espagne et de plus en plus souvent en Suisse. Un violent incendie progresse à une vitesse très importante dans le sud-est de la France. Déclenché hier, le feu a déjà parcouru 1700 hectares sur une montagne de Provence. Les autorités ont annoncé que près de 400 personnes ont dû être évacuées. En tennis, Stan Wawrinka a probablement disputé hier le dernier match officiel de sa carrière sur terre battue. Le Vaudois s'est incliné dès son entrée en lice au tournoi d'Estoril au Portugal. Il a subi la loi de l'Argentin Roman Buruchaga qui l'a emporté en 3-7, 6-4, 4-6, 6-3. Du soleil, à nouveau annoncé en abondance, ce mercredi un peu partout en Suisse romande. De timides cumulus se formeront toutefois en montagne en cours de journée. En plaine, les températures maximales atteindront 29 degrés. Vous écoutez RTS Info, prochain point sur l'actualité à 3h.
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